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1: Bonjour à tous. Les aides personnalisées au logement seront gelées l'an prochain. Annonce du ministre de la Ville et du Logement dans le cadre du budget 2027 et des 54 milliards d'euros d'économies que souhaite réaliser le gouvernement. Les montants ne seront donc pas revalorisés sur l'inflation comme chaque année. On demande un petit effort à tout le monde, se justifie Vincent Jeanbrun. Emmanuel Macron, de son côté, est arrivé à Saint-Pierre-et-Miquelon, sa première visite présidentielle sur ce territoire depuis son élection en 2017. Le chef de l'État doit notamment accueillir aujourd'hui le Premier ministre canadien Mark Carney. Emmanuel Macron qui a rappelé dès son arrivée que ce territoire était bien français suite aux dernières sorties de Donald Trump. Un nouveau candidat pour l'Élysée, Nicolas Dupont-Aignan, a officialisé sa candidature hier à l'occasion de sa rentrée politique en Essonne. Depuis la tribune, il a proposé une nouvelle fois de sortir de l'Union européenne et de remettre les Français au boulot ainsi que de récompenser le travail. Ce drame hier dans les Hauts-de-Seine, une jeune femme a été grièvement blessée à Nanterre après avoir reçu une vingtaine de coups de couteau donnés par sa mère. La victime a été prise en charge par les secours et hospitalisée en urgence absolue. Sa mère, elle, a été interpellée et placée en garde à vue. L'Agence nationale pour la formation des adultes victimes d'un piratage, un incident qui pourrait concerner 1,7 million de personnes. A priori, aucune donnée sensible n'était disponible sur l'application piratée. Le sport avec du foot d'abord et cette très belle performance lyonnaise. Hier soir en Ligue 1, l'OL a battu Rennes 4-0 au Groupama Stadium. Les Lyonnais sont deuxièmes ce matin au classement. À noter également hier les premiers succès du Mans et de Toulouse en championnat. Et puis du côté du ballon ovale, victoire difficile hier pour le Stade Toulousain en top 14, 29-23 contre le RC Vannes sur la pelouse de Roazhon Park de Rennes. Dans les autres résultats, Lyon a battu Pau 51-25. Bayonne a battu Clermont également 46-24. Voilà pour l'info, très bon début de journée.

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Imaginez la forme de la boîte crânienne, son épaisseur, sa dureté. Comparez le plan mental à une scène de théâtre sur laquelle évoluent des personnages. Ce sont les images, les pensées. Ordonnez à ces acteurs de se retirer et conservez une seule image. Installez-vous dans cette pensée et de ce moment, vous cessez de faire et commencez à

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1: Bonjour à tous. De l'autre côté de l'Atlantique, à quelques kilomètres du Canada, bat un cœur français, Saint-Pierre-et-Miquelon. Les mots d'Emmanuel Macron sur ses réseaux sociaux alors que le chef de l'État vient d'arriver sur place pour une visite de 2 jours qui sera majoritairement consacrée à la géopolitique. Emmanuel Macron réaffirme que ce territoire est bien français et attaché à la France après la carte postée par Donald Trump qui couvre toute la région du drapeau des États-Unis. De son côté, le gouvernement est toujours à la recherche d'économies dans le cadre du prochain budget et on sait déjà que les APL ne seront pas revalorisées en 2027. Cela s'inscrit dans les 54 milliards d'euros d'économies que souhaite Sébastien Lecornu. D'après la Cour des comptes, en 2025, chaque allocataire percevait en moyenne 219 euros par mois. Philippe Brun demande à Olivier Faure de le réintégrer à la primaire de la gauche. Le député avait été exclu après des accusations de violence. On a parlé d'une plainte pénale, alors cette plainte n'existe pas pour l'élu normand qui a été suspendu du Parti socialiste à titre conservatoire. La messe du pape dans la capitale ne franchit pas de ligne de la République laïque pour l'archevêque de Paris, alors que près de 600 000 personnes sont attendues place de la Concorde samedi prochain. La République laïque permet l'expression publique de tous les cultes à condition que cela ne perturbe pas l'ordre public, se justifie Monseigneur Laurent Ulrich dans les colonnes de la Tribune dimanche. Un dernier adieu à Catherine Ringer hier à Paris. L'artiste a été inhumé aux côtés de son compagnon Fred Chichien au cimetière de Montmartre. De nombreuses personnalités étaient là, comme Marc Lavoine, Mathieu Chédid ou encore Nolwenn Leroy. Catherine Ringer est décédée lundi dernier des suites d'un cancer à l'âge de 68 ans. Le sport avec du foot et l'OL toujours invaincu en Ligue 1 cette saison. Les Lyonnais ont écrasé Rennes 4-0 hier soir au Groupama Stadium. Et puis en tennis, c'est déjà fini pour l'équipe de France en Coupe Davis. Élimination face au Canada cette nuit après la défaite d'Arthur Hinderknecht contre Félix Auger-Aliassime. Très bonne matinée à tous.
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17: Bonjour à tous, Saint-Pierre et Miquelon est français, c'est une évidence. Réponse d'Emmanuel Macron à Donald Trump lors de son arrivée sur place pour une visite de 2 jours. Une carte publiée par le président américain avait fait polémique au début du mois. Dessus, on pouvait voir le drapeau des États-Unis qui couvrait toute l'Amérique du Nord, dont le petit archipel français. Emmanuel Macron doit accueillir aujourd'hui le Premier ministre canadien Mark Carney. Les aides personnalisées au logement seront gelées l'an prochain. Annonce du ministre de la Ville et du Logement dans le cadre du budget 2027 et des 54 milliards d'euros d'économies que souhaite réaliser le gouvernement. Les montants ne seront donc pas revalorisés sur l'inflation comme chaque année. On demande un petit effort à tout le monde, se justifie Vincent Jeanbrun. Un homme décrit comme menaçant, tué par la police hier à Beauvais. Il avait été aperçu tirant des coups de feu au guidon de sa moto et a blessé un policier au bras, alors que les forces de l'ordre tentaient de pénétrer dans son domicile. Plusieurs enquêtes sont en cours, notamment une qui a été confiée à la police des polices. Plus que quelques heures pour répondre au dernier jour de la consultation citoyenne « Vieillir en France, aujourd'hui et demain ». Elle avait été lancée par le gouvernement fin juillet en vue de préparer la conférence nationale sur l'autonomie. Elle porte sur 5 grands thèmes comme le vieillissement, bonne santé, les lieux de vie ou encore l'évolution des EHPAD. Le sport avec du foot et cette très belle performance lyonnaise hier soir en Ligue 1. L'OL a battu Rennes 4-0 au Groupama Stadium dans le cadre de la 5e journée. Les Lyonnais sont 2e au classement ce matin. A noter également hier les premiers succès du Mans et de Toulouse en championnat. Place ce soir au classique entre Marseille et le Paris Saint-Germain. Et puis c'est la dernière journée pour en profiter, 43e édition des Journées européennes du patrimoine ce week-end, qui mettent à l'honneur le patrimoine en péril et le patrimoine de la photographie cette année. L'occasion d'explorer monuments, musées, sites patrimoniaux à travers des ateliers, des visites ludiques et même sportives. Voilà pour l'info, très bonne journée.
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19: Bonjour, nous sommes les élèves du pôle insertion arrivant au lycée Aristide Briand, une classe pour les élèves qui viennent d'arriver en France. Cette année, nous avons un projet avec la Radio Tribu. L'idée est de parler de notre parcours et de nos projets futurs en France.
20: Je m'appelle Raphaël Adolphe, je viens de la République démocratique du Congo et j'ai 17 ans. Je vais expliquer comment je dois m'habituer à la culture française qui est différente de la culture congolaise. L'ambiance congolaise est très différente de l'ambiance française parce que moi je vois que la France est un pays où les gens vivent de manière plus calme et plus organisée. La vie au Congo-Kinshasa est plus animée que la France et les gens sont sociables. Notre culture est plus vivante, animée, bruyante, avec beaucoup de musique et de danse congolaise. C'est ce qui me manque le plus avec la SAP. La SAP, c'est notre façon de bien s'habiller. Mais ici, je me sens enfin en sécurité. Parfois, je pense au pays et ça me rend triste. Alors, j'écoute de la musique et je me concentre sur mes projets en France. D'abord, apprendre la plomberie et plus tard, faire de la cybersécurité.
21: Merci à la radio La Tribu de nous avoir accordé ce moment pour parler de nous. C'était les élèves du pôle insertion arrivant de Saint-Nazaire du lycée Aristide Briand.

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0: Trois candidats dans un mouchoir de poche, mais on se régale. C'est du beau jeu, ça. Vérane.
1: Soprano, Paul, Mirabel, Squeezie, McFly et Carlito.
0: Pardon ? Quelle est votre réponse ?
1: Marlène Schiappa. Lady Gaga. Omar Sy, Clara Luciani, Nicki Minaj, Florence Foresti, Taylor Swift, Mbappé, Emmanuel Macron, Donald Trump, Damso, Marion Cotillard, Katy Perry, Charles Leclerc, Léon Marchand, Angèle, Lenny Kravitz, Greta Thunberg, François Hollande, Philippe Etchebest, Billy Eilish, Wendy Renard, Nikos Aliagas, Barack Obama, Cyril Lignac, Teddy Riner, Julien Doré, Loane, Thomas Pesquet, Harry Potter, Yann Barthès, Inox, Tag, Lena, Situation, Adeline Champ, Brad Pitt.
0: Attention. En 1912, c'est l'émission animalière, voit ses principaux dirigeants massacrés par un animateur dont le véritable prénom est Ronan. Bien joué, 3 points.
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5: Bonjour, je suis donc journaliste, reporter radio. Quel est votre prénom et votre nom de famille ?
6: Jean-Luc.
5: Jean-Luc comment ?
6: Kleshman.
5: Jean-Luc Lachemin. Je me nomme Iris et j'ai 18 ans. Et quel est votre métier ?
6: Je suis scientifique, un peu fou.
5: Vous êtes conscient que vous êtes faux ?
6: Oui.
5: J'aimerais comprendre quel genre de créature, genre Frankenstein ou plutôt un vampire ou un zombie ou vous voyez ?
6: Un humain mi-animal, genre mélangé avec un rat.
5: Pourquoi nous sommes là aujourd'hui ? C'est pour parler de quoi ?
7: C'est vous qui faites l'interview normalement, non ?
5: Elle est où, votre pâtisserie ?
6: À Saint-Nazaire, auprès du port.
5: Le but de cette interview, ça va être de vous demander quels sont vos projets pour la ville de Saint-Nazaire. Parce que Guérande, c'est près de Saint-Nazaire, mais qu'en est-il pour le sel de Guérande qui est produit ? Allez-vous augmenter l'économie ou arrêter le marché de ces petits marais ?
6: Non, je vais pas arrêter, je vais peut-être faire le payer plus cher.
5: Pour faire le dessert fou, j'imagine que vous avez dû faire des études. J'aimerais savoir depuis combien de temps vous cuisinez ?
6: Depuis bientôt 15 ans.
5: D'accord, et vous comptez toujours garder les indices géographiques protégés, les IGP et les labels, pour éviter que du coup on usurpasse vos produits de qualité de ce petit or blanc.
6: Oui.
5: Une autre petite question, il est composé de quoi ?
6: De chantilly, de vanille et de pépites de chocolat.
5: Et vous avez découvert quoi ?
7: J'ai découvert une larme de lune. C'est une larme qui vient de la lune. En fait, elle est tombée de la lune et elle est allée par terre.
5: J'aimerais comprendre pourquoi votre labo a explosé.
7: Je viens de faire une découverte exceptionnelle dans la ville où j'habite.
5: Et vous habitez où ?
7: J'habite à Drancy.
5: Bon bah voilà, j'imagine que c'était tout. Hein, qu'est-ce qui nous donne en général envie de le manger, ce nazérien ?
6: Il est beau.
5: D'accord,
7: très bien.
5: J'ai juste une petite question à vous poser. L'ingrédient secret que vous ne voulez pas révéler au public ?
6: Bah je vais pas vous le dire.
5: Pourquoi vous êtes-vous présenté en fait ?
6: Pour améliorer la qualité de vie de Saint-Nazaire.
5: Bon bah, au plaisir de vous revoir et j'espère que j'aurai l'occasion de le goûter. Merci beaucoup, Émy Froger.

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1: Bonjour à tous. Emmanuel Macron est arrivé à Saint-Pierre-et-Miquelon, sa première visite présidentielle sur ce territoire depuis son élection en 2017. Le chef de l'État doit notamment accueillir aujourd'hui le Premier ministre canadien Mark Carney. Emmanuel Macron qui a rappelé dès son arrivée que cet archipel était bien français suite aux dernières sorties de Donald Trump, le président américain justement, qui est rentré hier soir à Washington car la situation continue de se dégrader au Moyen-Orient. Les États-Unis redoutent une escalade rapide dans la région face aux attaques des Houthis du Yémen contre l'Arabie Saoudite. Donald Trump devait passer tout le week-end dans sa résidence présidentielle de Camp David. Toujours à l'étranger, nouveau dimanche décisif pour le chancelier allemand Friedrich Merz avec deux nouveaux scrutins régionaux. Deux semaines après la victoire du parti d'extrême droite Alternative pour l'Allemagne en Saxe-Anhalt, l'AFD pourrait encore progresser dans ces régions. Retour en France avec ce rendez-vous à 14h sur la place de la République à Paris. Manifestation contre le permis de tuer ou la présomption d'usage légitime des armes pour les forces de l'ordre. Rassemblement sous haute surveillance. Le ministre de l'Intérieur demande au préfet et aux responsables des forces de sécurité intérieure une particulière vigilance. D'autres rendez-vous étaient prévus partout en France ce week-end. L'archevêque de Paris défend la messe géante du pape Léon XIV qui aura lieu samedi prochain sur la place de la Concorde. La République laïque permet l'expression publique de tous les cultes, selon Monseigneur Laurent Ulrich, dans un entretien accordé à la Tribune dimanche. Le sport avec du rugby, déjà une victoire difficile hier soir pour le Stade Toulousain en top 14. 29 à 23 contre le RC Vannes sur la pelouse du Roazhon Park de Rennes. Dans les autres résultats, Lyon a battu Pau 51-25, victoire du Racing 92 20-10 face à La Rochelle. Et puis Bayonne a battu Clermont 46-24. Ce soir, Bordeaux-Bègles accueille le Stade français à 21h05. Et puis les championnats du monde de cyclisme sur route débutent aujourd'hui à Montréal au Canada. Deux rendez-vous pour commencer avec les contre-la-montre femmes et hommes à partir de 15h. Très belle matinée.
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3: Bonjour, c'est Adela,
4: Adam,
5: Angèle
6: et Moumen dans la Tribu.
5: Aujourd'hui, on teste pour vous un jeu de société.
6: Pour ça, nous sommes partis direction la Malle à jeux à Saint-Nazaire et nous avons choisi le jeu Top 10.
4: Pour cela, nous avions plusieurs critères. Nous cherchions un jeu qui peut se jouer à 6 personnes et qui soit en moins de 20€ et auquel aucun d'entre nous n'avait déjà joué.
3: En rentrant à la radio, nous avons essayé de comprendre les règles.
5: Comprendre les règles de base, c'est plutôt simple, mais réussir à jouer de manière fluide, c'est plus compliqué. Mais une fois que nous avons compris, c'était bon, et en vrai, ce n'est pas si long à prendre en main.
4: Le but du jeu est assez simple. Il y a des cartes avec des thèmes et d'autres cartes avec des chiffres allant de 1 à 10. Chaque partie se compose de 5 manches. À chaque manche, quelqu'un est désigné comme capitaine, et cette personne, avec les cartes de thème, doit en choisir un et le dire à voix haute à tout le monde.
6: Le capitaine commence à énoncer une situation et ainsi de suite pour tous les autres joueurs, mais on ne le fait pas n'importe comment, on le fait en fonction des cartes chiffres que l'on a en main.
3: Par exemple, nous avons eu comme situation, vous êtes arrêté et mis en garde à vue. Mais pourquoi ? Il faut donc que ceux qui ont la carte 1 inventent une situation peu grave, par exemple un défaut de stationnement.
5: Alors que ceux qui ont la carte la plus élevée, dans notre cas le 6, car nous étions 6, ont inventé une situation beaucoup plus grave. Ici, le joueur est parti sur du trafic humain.
6: On peut vous dire que nous n'avons pas eu trop à réfléchir pour cet exemple.
3: Moi, j'ai trouvé que ce jeu était très sympa, très convivial, et puis ça permet aussi de voir les différents cheminements de pensée des autres, et puis c'est assez drôle de se débattre un peu mentalement sur qui a quoi, et voir justement les différentes références des autres par rapport à une situation. Et toi, Adam, qu'est-ce que t'en as pensé ?
6: Moi, j'ai bien aimé, j'ai pas vraiment de truc à dire, mais j'ai bien aimé. C'est un jeu que je pourrais conseiller à des copains, ma famille, et toi, Angèle ?
5: J'ai bien aimé, je trouve ça drôle et puis en plus ça met beaucoup d'ambiance et puis quand même on bouge un peu parce que des fois il y a des trucs à mimer et tout ça. Donc voilà, je le conseille à tout le monde. Et toi Moumen ?
4: Moi aussi j'ai trouvé ce jeu assez drôle, comme ça on peut aussi apprendre à se connaître et c'est avec une ambiance particulière et voilà, c'est un jeu que je conseillerais fortement.
3: Merci de nous avoir écoutés, c'était On a testé pour vous Top 10. Toute l'équipe vous le recommande donc. À bientôt dans la Tribu.
5: À bientôt.
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1: Trois candidats dans un mouchoir de poche, mais on se régale. C'est du beau jeu, ça. Vérane.
2: Soprano Paul Mirabel, Squeezie McFly et Carlito.
1: Pardon ? Quelle est votre réponse ?
2: Marlène Schiappa. Lady Gaga. Omar Sy, Clara Luciani, Nicki Minaj, Florence Foresti, Taylor Swift, Mbappé, Emmanuel Macron, Donald Trump, Damso, Marion Cotillard, Katy Perry, Charles Leclerc, Léon Marchand, Angèle, Lenny Kravitz, Greta Thunberg, François Hollande, Philippe Etchebest, Billy Eilish, Wendy Renard, Nikos Aliagas, Barack Obama, Cyril Lignac, Teddy Riner, Julien Doré, Loan, Thomas Pesquet, Harry Potter, Yann Barthès, Inox, Tag, Lena, Situation, Adeline Champs.

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3: Aujourd'hui, je suis en présence de Anne, pâtissière sur Saint-Nazaire depuis peu. En quoi consiste vraiment votre métier au final ?
4: Mon métier consiste à créer de nouvelles recettes, inventer, vendre aussi, parce que vu que je suis pâtissière, je vends des gâteaux, viennoiseries, un peu de tout. En ce moment, j'aime bien créer de nouvelles recettes, inventer des choses, voilà.
3: Parlons un peu horaires. Est-ce que les horaires sont durs à tenir et pourquoi ?
4: Alors, les horaires sont durs à tenir, mais on s'habitue vite. Et pourquoi ? Parce qu'on se lève très tôt le matin et souvent, on finit assez tard. Genre, ça peut faire du 5h-17h30.
5: Bonjour à tous, je suis Thaïs, mairesse de la ville Saint-Parfait.
6: Depuis combien de temps êtes-vous maire à Saint-Parfait ?
5: Depuis maintenant plus de 10 ans.
6: J'avais entendu que vous aviez un projet d'inaugurer un théâtre.
5: Oui, donc là on l'ouvre actuellement demain. Donc cette ville, c'était mon plus grand rêve, comme je l'ai imaginé de tous les recoins. Donc oui, un gros théâtre tout en verre et en lumière, il va être magnifique.
6: Et ce théâtre, est-ce qu'il y aura des grandes personnes qui viendront, vous pensez ?
5: Bien sûr, c'est mon but. La ville Saint-Parfait, c'est le monde parfait. C'est la ville parfaite, comme le dit dans son nom. Donc oui, il y aura de grandes célébrités, je l'espère.

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0: Bonjour à tous. Nuit de violence en Indre-et-Loire. Une collision entre une moto et un véhicule de la police nationale à proximité d'un centre commercial à Saint-Pierre-des-Corps qui a entraîné des violences urbaines. 5 personnes ont été interpellées au total et 8 policiers ainsi qu'un gendarme ont été blessés, tout comme le conducteur de la moto. L'agent de police qui conduisait le véhicule impliqué dans la collision a été placé en garde à vue. Emmanuel Macron est à Saint-Pierre-et-Miquelon. Le président français doit notamment accueillir le Premier ministre canadien en milieu de journée heure locale. Ce sera vers 16h30, heure de Paris. Emmanuel Macron et Marc Carney souhaitent approfondir les liens entre l'archipel et le Canada, mais aussi faciliter les échanges. Il s'agira de la première visite officielle d'un Premier ministre canadien sur le petit territoire français. Nous sommes à un moment décisif pour l'avenir de notre pays. Les mots de la première présidente de la Cour des comptes dans les colonnes du Parisien, alors que le Parlement s'apprête à examiner le budget pour 2027. Amélie de Montchalin estime que nous sommes à l'heure du choix probablement le plus important de la Ve République. Un nouveau candidat pour l'Élysée, Nicolas Dupont-Aignan, a officialisé sa candidature hier à l'occasion de sa rentrée politique en Essonne. Depuis la tribune, il a proposé une nouvelle fois de sortir de l'Union européenne. Un dernier adieu à Catherine Ringer hier à Paris. L'artiste a été inhumé aux côtés de son compagnon Fred Chichan au cimetière de Montmartre. De nombreuses personnalités étaient là comme Marc Lavoine, Mathieu Chédid ou encore Nolwenn Leroy. Catherine Ringer est décédée lundi dernier des suites d'un cancer à l'âge de 68 ans. Le sport avec du foot déjà, suite et fin de la 5e journée de Ligue 1 avec le classique ce soir entre l'OM et le PSG à 20h45 au Vélodrome. Avant ça, Auxerre accueille Brest à 15h et Lille se déplace sur la pelouse de Nice à 17h15. Et puis les huitièmes de finale de l'Eurovolley continuent et on va retrouver l'équipe de France en fin de journée face au Portugal. Après une phase de poule plutôt convaincante de la part des Bleus, match à suivre dès 18h. Voilà pour l'info, très belle journée.
1: Bonne journée dans la tribu.
2: J'étais absolument choquée de la quantité de plastique que pouvaient ingérer les animaux marins.
3: Est-ce qu'il y a une voie de fait ou est-ce qu'il n'y en a pas ?
4: C'est la meilleure expérience possible du cinéma.
5: En étant en danger et en difficulté, c'est normal qu'on se retrouve avec un peu de monde sur ce genre de rassemblement.
6: Il fallait que le don de sang continue et les donneurs ont vraiment répondu présent.
7: On essaye en tout cas de leur faire prendre conscience que c'est là qu'une grande partie de l'écologie en fait se joue.
8: C'est bien d'affronter des équipes pas de France, ça veut bien nous entraîner.
9: Ils participent, ça a l'air de les intriguer, de les intéresser.
10: Il y en a plein qui m'ont dit « Ah ouais, on a été écoutés ». Et c'est vraiment... Wow.
1: T'as entendu l'actu ?
11: Non.
1: Quoi ? T'as pas entendu l'actu ?
11: Bah non.
1: Bon, c'est pas grave. Tout de suite, une séance de rattrapage avec tous les reportages de la semaine dans la tribu.
12: Bonjour, c'est Nina et Angèle pour la radio La Tribu. On est au forum des associations devant le centre de l'outil en main. Est-ce que vous pouvez vous présenter en quelques mots s'il vous plaît ?
13: Alors l'outil en main est une association qui initie les enfants à différents métiers manuels. À Saint-Nazaire, on a 20 ateliers, donc on reçoit 40 enfants le mercredi et on est une soixantaine de bénévoles. Et le principe, c'est pendant 3 mercredis, un enfant découvre un atelier et au bout de ces 3 mercredis, il va visiter et découvrir un autre atelier. Voilà.
12: Et vous êtes bénévole dans un atelier spécial ou pas ?
14: Je suis dans l'électricité et le petit électroménager. C'est-à-dire qu'on enseigne aux enfants de pouvoir se débrouiller par eux-mêmes tout en respectant les normes. C'est-à-dire qu'ils peuvent monter un interrupteur ou le démonter. Ils font différents types de schémas et en plus, ils reproduisent ce qu'ils ont fait en schéma sur un support.
12: C'est adressé aux jeunes de quel âge à quel âge à peu près ?
14: Entre 10 ans et 14 ans.
12: Et un cycle, c'est 2 ans du coup. Bon bah merci.
14: Je vous en prie.
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1: Bonjour à toutes et à tous, bienvenue dans la tribu, c'est Loris et actuellement on se retrouve dans le train. Et où est-ce qu'on va, Andrea?
2: On va à Polygon pour trouver une galerie. On va faire une exposition de photographie dans cette galerie. Après on va voir une autre exposition au bois de Polygon. On va rencontrer aussi Thierry Méry qui détient la galerie. On va lui poser des questions.
1: Et bah t'as tout dit, et donc vous avez entendu, il y a Andrea qui est dans le train, mais aussi Adela, mais aussi Moumen et aussi Georges.
3: Donc ici on est au Polygon, dans un espace dédié vraiment à tout ce qui va tourner autour de l'image photographique, à sa diffusion, à sa production, mais également à tout ce qui est en lien avec l'éducation à l'image. Donc on reçoit beaucoup régulièrement des écoles, des publics aussi. On développe des projets, on développe aussi des ateliers autour de l'image et puis aussi un petit peu autour de l'impression. Dans la programmation, on a entre 3 et 4 expositions par an. Et depuis 6 ans, on a un dispositif du ministère de la Culture qui s'appelle Capsule sur la résidence photographique. Alors, je ne sais pas si vous savez ce que c'est une résidence photographique ou peut-être que ça vous... qu'est-ce qui vous vient à l'idée quand on parle de résidence photographique ou résidence artistique.
4: Résidence, c'est du coup quand un artiste ou plusieurs viennent passer du temps dans un lieu en particulier pour pratiquer ou pour... justement développer un art en particulier.
3: Ouais, c'est tout à fait ça l'idée, hein. C'est de proposer un temps, un espace à une ou à un artiste. Donc c'est ce qu'on nous on propose ici au Polygon sur une durée de 6 semaines. Donc là cette année, on a reçu sur un appel à projet. Qui était sur la mer, ses acteurs et ses enjeux. L'artiste Isabelle A. Ave Ruiz, qui est une artiste marseillaise, voilà, et qui nous a proposé de travailler sur la côte sauvage du Polygon. Alors pour faire ces tirages, Isabelle, je vous la fais en entier.
5: Mmh. Ouais.
3: Alors, elle utilise d'abord une chambre. Une chambre photographique.
5: Une chambre.
3: Donc là, je lui avais prêté mon appareil photo.
6: Ça, il a la rance.
3: Il n'est pas tout jeune. Je pense qu'il doit être un petit peu plus vieux que moi quand même. Et cette chambre photo, vous allez pouvoir venir. Voilà l'appareil. Pourquoi c'est à l'envers? Eh bien, c'est de l'optique, c'est la caméra obscura. Par exemple, si je ferme totalement la galerie, je passe un tout petit trou dans la vitre, ou à travers la vitre, on verra ce qu'il y a à l'extérieur sur le mur. La lumière, elle passe comme ça, à travers le trou, ici on a une optique, et elle va passer vers le bas. Ce qui est en haut est en bas, ce qui est en bas est en haut. Je vais vous chercher d'ailleurs un autre petit appareil, vous allez voir. Vous voyez?
6: Okay.
3: Il n'y a rien du tout.
6: Du coup, c'est ça qu'on appelle.
3: C'est vraiment de l'optique, c'est ça qu'on appelle une chambre.
6: Okay.
3: Alors pendant longtemps, dès l'Antiquité, on connaissait l'idée de la caméra obscura. Le fait qu'on faisait un trou et qu'on avait ce qui était sur un verre dépoli ou à l'intérieur sur le mur. Le problème, c'est qu'on ne savait pas enregistrer l'image, la couleur. Ben, la couleur. La lumière, pardon, pour être précis. La lumière qu'on ne savait pas enregistrer. Alors il y a eu Nicéphore Niépce, Daguerre et des photographes comme ça, qui plutôt même des scientifiques finalement, qui ont trouvé des solutions créations qui ont permis d'enregistrer les premières images. Notamment la première photographie qui s'appelle Le Point de vue du Gras, et puis qui est aux États-Unis. Alors là, on ne voit pas grand-chose, hein. Mais c'est la première enregistrement. Oui, tout à fait. Bien. Alors là, pour faire ça, sa photo, Isabelle a utilisé cet appareil-là, cette caméra. Et en fait, dans le noir, elle a chargé ce qu'on appelle des plans films, des grands négatifs. Alors là, j'en ai un en démonstration. On le met dans ce châssis. Elle vient le mettre comme ça. Et puis, elle ouvre, elle expose, elle ferme. Et l'image, elle est maintenant dans le négatif. Et elle va développer son négatif dans le labo derrière pour obtenir une première image sur le plan, sur le négatif. Ok.
5: Donc,
3: pour faire ça, elle développe son négatif. Elle fait la photo, elle développe son négatif. Elle tire un grand négatif, un petit pont. Et ensuite, sur ce papier, elle applique au pinceau une émulsion photosensible qui va réagir à la lumière, qui est un mélange de gomme arabique, de pigments sous différentes formes, et puis également de bichromate. Et le mélange bichromate et gomme va faire que ça va réagir et ça ne va plus être soluble quand ça prend la lumière. Si c'est plus soluble, que ça réagit à la lumière, ça intéresse forcément un artiste ou un photographe. Donc elle va appliquer cette couche, elle fait sécher, elle met le négatif, elle met une plaque de verre, elle envoie de la lumière, et elle a baigné ce tirage pendant plus de 2 heures, comme ça, dans l'eau. Les pigments qui n'ont pas pris la lumière, bien, ils sont solubles, ils sont. Elle vient avec un petit filet d'eau travailler ses tirages, elle laisse sécher, et là, elle a une première couche. Vous voyez, il y a ces tirages qui sont évanescents ou en révélation, hein, très, beaucoup plus clairs, beaucoup plus légers. Et si elle veut travailler le contraste, eh ben, elle va refaire la manip.
7: Ah oui.
3: Donc elle va remettre une couche de mélange de gomme arabique, de bichromate et de pigments. Elle va remettre le négatif. Alors il faut que le papier revienne exactement dans sa forme. Donc il faut gérer les hygrométries. L'hygrométrie, c'est la quantité d'eau dans l'air. Voilà. Et elle va remettre le négatif et elle retrempe le papier. Donc pour avoir un tirage comme ça, il faut 5 passages.
7: Ah ouais.
3: Donc là, on est sur du tirage qui demande une semaine et demie, minimum, quand on n'a que ça à faire. On voit le temps, le rapport au temps qui est complètement différent.
7: Quand ça marche.
3: Alors, pour la couleur, vous voyez, je les ai ramenés là, je ne les ai pas. J'ai des pigments justement. Et bien, elle refait la même chose en fait. Sauf qu'elle va venir badigeonner dessus. Et comme ça va tout exposer, ça va rester, ça va réagir. Donc, ça va se fixer dans le papier. Et là, vous avez le pigment noir qu'elle utilise.
7: Moi, je croyais qu'elle avait
5: peint. Non, c'est pas pigment qui est photosensible. C'est
3: non, c'est le mélange. Ouais. C'est, en fait, ce qui est photosensible, c'est la gomme et le bichromate qui fait que, ensemble, dès que ça prend la lumière, ça ne devient plus soluble. Et là, vous avez ce pigment bleu là, qui est quand même assez intense. Donc elle a travaillé sur quoi? C'était quoi son intérêt d'après vous là? Est-ce qu'on...
2: C'est un peu
3: de
2: la
3: La question des grottes, ouais. On a plusieurs grottes au Pouliguen, sur la côte sauvage, la cathédrale et notamment la grotte des Corrigans.
2: Donc toutes ces photos sont la grotte des Corrigans?
3: Oui. Qu'est-ce que ça vous fait penser à quoi la grotte? Qu'est-ce qu'il y a
2: comme ça? Ça fait penser à un lieu solitaire où personne, parce que personne ne rentre.
3: Ah, c'est un lieu où on ne rentre plus, mais solitaire, j'aime bien l'idée, ouais.
8: qu'on peut explorer, voir qu'est-ce qu'il y a dedans, mais c'est du vide.
9: Donc, moi, ça me fait penser un peu au trésor, je pense. Il y a beaucoup d'influence d'Alexandre Dumas avec le conte de Monte Cristo, mais généralement, ces visions-là, les grottes, c'est un trésor, c'est un monde à explorer. Il peut tout y avoir dedans.
3: Un monde à explorer. Il y a quoi d'autre sur les grottes? Allez, j'ai un exemple.
7: C'est un peu féminin.
3: Oui.
7: Bah, il y a des grottes qui datent de la préhistoire, par exemple, comme les grottes de Lascaux.
3: Ok, vas-y, continue, déroule. Qu'est-ce qui s'y passait dans ces grottes-là?
7: Bah, il y avait des hommes préhistoriques et des femmes préhistoriques. Du coup, ils étaient dedans, ils faisaient des dessins. Et environ dans les années 1923-1960, on a découvert du coup les grottes de Lascaux avec des dessins préhistoriques dessus.
3: Ouais, donc c'est la grotte, c'est aussi c'est l'abri. Hein,
8: oui.
3: C'est le dieu du lieu qui nous abrite en tant qu'homme. C'est aussi un lieu qui est un peu mystérieux, c'est aussi le sauvage.
8: C'est un peu un lieu où il y a pas mal de légendes, comme la légende des vampires, qui a pas mal de chauves-souris qui vivent dans les grottes et qui sont des vampires, comme celle de Dracula.
3: Ce qui est caché.
8: Oui.
3: Alors chez nous, c'est plutôt, on a la reine des Korrigans, donc c'est les Korrigans qui planquent un trésor dans cette grotte-là. Il y a toute une histoire autour d'un homme qui accueille la reine des Korrigans, mais bien sûr, elle s'était cachée un soir d'orage. Et elle ressemblait à une femme assez vilaine. Mais lui, gentil comme tout, lui propose de se mettre à côté de la cheminée, il la nourrit. Et elle lui autorise d'aller pendant un temps donné prendre l'or dans la grotte des Korrigans, mais il ne fallait pas qu'elle se fasse repérer par les Korrigans. Sauf qu'il a voulu aller un petit peu trop loin. Et il s'est fait choper. Mais voilà, la reine a eu pitié de l'homme quand même. C'était quand même un bon homme, je veux dire gentil. Donc il aura comme ça une coupe qui se remplira de nourriture tout le temps.
8: La photo de derrière, la femme qui a des yeux fermés, un yeux clos. J'ai l'impression qu'elle rêve de ses grottes, un peu.
9: Ouais, on a l'impression qu'elle est dans un moment de contemplation, peut-être face à la mer.
3: Parce que le temps qui creuse les grottes, c'est le temps, la météo, le temps aussi, le temps dans la durée. Et elle a photographié juste pour finir l'exposition, ou en tout cas une présentation, si on pourrait en parler, je pourrais en parler encore un petit moment. Ici, vous avez un objet qui est assez fascinant, que je trouve génial, qui s'appelle un barographe. Et un barographe, ça enregistre les variations, ici, de la pression atmosphérique. Donc si ça descend, c'est qu'on va, en général, il y a vraiment le mauvais temps, une dépression, et quand ça remonte, on va plutôt vers le beau temps. Et là, le tambour, il tourne, et il enregistre les variations du temps, de la pression atmosphérique dans le temps. Alors après, je ne sais pas si c'est toujours évident d'avoir tous les liens pour expliquer toutes les photos. Et je ne sais pas si c'est nécessaire. Après, moi, j'explique ce que j'en sais, ce que je peux partager. Mais après, l'artiste, elle a aussi ses secrets et c'est cette sensibilité qui nous permet aussi aux spectateurs de s'approprier
9: notre propre interprétation.
3: Voilà.
6: Oui, c'est ça l'archétype, de pouvoir avoir différentes interprétations.
3: Tout à fait.

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1: Aujourd'hui, on est allé dans le bois du Pouliguen pour découvrir l'exposition de photographies de Camille Michel, Inuit, gardien des glaces. Tout ça dans le cadre de notre rencontre avec le centre photographique du Pouliguen, Asie.
2: Comment vous avez obtenu les photos ?
3: Alors, je les ai obtenues en contactant la photographe Camille Michel. C'est la question plutôt comment aussi je suis tombé sur son travail ou comment j'ai découvert son travail. C'est en faisant un travail de veille sur Internet, en allant voir ce que proposent des festivals en photographie, des prix. En allant aussi sur des collectifs de photographes, où par exemple un site comme Antucas ou d'autres regroupent des travaux de photographes. Et j'ai découvert ce travail de Camille sur les populations inuites au nord du Groenland. Et on a pris contact et puis on s'est mis d'accord sur ce projet. Je lui ai expliqué le concept de l'exposition et puis elle m'a donné l'autorisation d'utiliser ces images.
1: Là, on est dans le mini bois du Pouliguen. Pourquoi ici ?
3: Alors, mini bois, on est dans le bois du Pouliguen. C'est le petit bois du Pouliguen. Disons que c'est un endroit qui amène une... en tout cas, qui est propice au regard, en fait, à prendre le temps, à ralentir les choses. On vient souvent dans le petit bois, on peut le traverser pour aller d'un point A à un point B, mais on peut venir aussi s'y balader. C'est un endroit où l'été, il fait plutôt frais, donc assez propice voilà, à la contemplation, à la lecture. Comme on peut y revenir plusieurs fois quand on est notamment en vacances, on peut prendre le temps de revoir une exposition plusieurs fois. C'est aussi bien sûr un lieu qui est une exposition qui est en extérieur. Donc on s'adresse à un public qui est beaucoup plus large. Et puis on aurait pu peut-être, pourquoi pas, exposer sur le port ou sur une façade maritime. Mais c'est toujours cette idée de ne pas imposer une image, mais de proposer une image. Je ne sais pas si tu comprends, mais sur un paysage, j'ai toujours du mal à voir des images qui s'imposent. Et là, j'essaye plutôt des images qui se proposent, ou en tout cas qui se fondent au maximum dans un paysage. Voilà.
4: Pourquoi avoir fait une exposition sur les peuples inuits au Groenland ?
3: En fait, ça vient de ce dispositif d'exposition qui est dans le bois du Pouliguen sur la presqu'île du Pouliguen, presque une île. Et cette idée d'île m'intéresse... depuis quelques temps et d'avoir cette possibilité de créer un lien avec une population pour moi qui m'était très... Je ne me doutais pas qu'il y avait cette population qui existait sur ce territoire tout au nord. Ça m'intéressait en tout cas, c'était toujours cette envie de partager ces connaissances, ce travail, ces interrogations aussi, puisque finalement ils sont en première ligne ce qui se passe aujourd'hui au niveau transformation du climat notamment.
1: Ensuite, on a fait un petit jeu d'écrire nos photos préférées de l'exposition.
4: Moumen, est-ce que tu peux nous décrire ta photo, s'il te plaît ?
5: Oui, j'aime bien cette photo car il y a beaucoup de couleurs. C'est un mélange de couleurs, de maisons, de paysages, en fait. Et il y a on voit la mer un peu qui fond avec les

0: icebergs, tout ça. Il y a les montagnes un peu en arrière-plan. On voit que les montagnes, c'est pas forcément de la neige, car on voit un peu d'herbe, de cailloux, tout ça. Et on voit que c'est un village pas très très grand, mais que les maisons sont assez grandes quand même.
1: Pourquoi tu as choisi cette image ?
0: Parce que j'aime bien le mélange de couleurs, du coup, tout ça. Et voilà, ça montre comment est environ les villages au Groenland.
2: Voilà.
3: Moi, j'ai choisi une photo qui date de 2024 et qui a été prise à Savi Civic, pardon pour la prononciation. Et c'est Johan ou Johan qui porte un namoti. C'est une parka traditionnelle inuit pour porter son bébé dans le dos pendant qu'elle travaille. Et moi, ça m'a rappelé les paniers africains. Et c'est proche de ma culture, donc j'ai beaucoup apprécié. Voilà.
2: Et du coup, c'est vraiment juste l'aspect culturel ou c'est par exemple la composition de la photo qui t'a...
3: La composition aussi de la photo, je la trouve magnifique. Avec le bébé qui nous regarde et la mère qui regarde son enfant. L'angle de la photo aussi, je l'aime bien. Je l'aime beaucoup et j'ai l'impression que ça a été pris en plein travail. J'ai l'impression qu'elle est en train de travailler là, la dame. Et j'aime beaucoup la photo, voilà.
2: Elle est dans quel environnement ?
3: Le truc c'est que on voit de la glace, de la neige plutôt parce que c'est de la terre. Il n'y a pas de glace, il y a de la terre et il y a un peu de neige. Et derrière, il y a des cabanes ou des maisons, je ne sais pas trop. Voilà. Et elle porte aussi un sort de foulard qui ressemble à un kéfier.
2: Eh bien, moi, j'ai choisi une photo qui représente une famille qui est du coup dans leur maison, j'imagine, dans un habitat en tout cas, qui fête l'anniversaire d'une des personnes sur le moment. Et du coup, je l'ai choisi parce que moi, j'aime beaucoup les scènes comme cette convivialité, de réunion pour le coup. On voit vraiment une sorte de proximité entre plusieurs personnes. C'est différentes cultures, donc c'est aussi d'autres choses qu'on dit par exemple pour les anniversaires. Comme on peut le lire sur le cartel, on voit que ça explique du coup qu'ils disent tous félicitations et ils offrent une petite pièce de monnaie qui est du coup enveloppée, qui est recouverte d'un papier aluminium. Et du coup, j'aime beaucoup découvrir différentes cultures dans différents pays. Et justement, les scènes de vie, je trouve que c'est un très bon moyen de découvrir les différentes cultures de manière simple.
3: Et c'est que l'image que renvoie la photo qui t'a plu ?
2: J'aime aussi la composition. Enfin, ce que renvoie aussi, ce qu'elle représente dans son intégralité. Mais aussi, ce que je vois, pour le coup, j'aime bien la... Enfin, le côté où on voit en plein milieu de la photo, on a du coup 5 membres de la famille qui sont réunis autour d'une table, une table plutôt basse, et qui préparent du coup un plat, de la peau de narval, il me semble, produit par la chasse. Mais du coup, c'est pas un plat.
3: Si.
2: La peau de narval, c'est un plat ?
3: Ouais, même des fois, ils mettent plein, des centaines d'oiseaux dans de la peau de narval avec de la graisse, et ils laissent fermenter pendant des mois.
2: Excellent. Et du coup, ils préparent un plat tous ensemble et ça mixe. Ils sont plusieurs tu vois que c'est différentes générations. T'as ce qu'on pourrait imaginer comme étant le grand-père. On a plutôt des adultes, jeunes adultes. On a des enfants. T'en as un avec un biberon. Derrière, t'as le linge qui est étalé. T'as les photos de famille. T'as la cuisine en arrière-plan où tu vois quelqu'un au fond. C'est vraiment un tout et c'est une ambiance que j'aime beaucoup.
4: Donc moi, on se trouve actuellement devant ma photo que j'ai préférée de toute l'exposition. Et donc en fait, c'est une photo qui est prise le 21 juin. Donc le 21 juin, c'est la fête nationale au Groenland. Et c'est là que les 57 000 habitants du pays vont célébrer leur identité et leur lutte aussi pour leur indépendance. Et donc peut-être pour éclaircir un peu mon propos, donc on voit vraiment... c'est pas la population, mais c'est un regroupement de Groenlandais, donc ils sont sur une espèce de petite colline, ils sont pas sur la glace, on voit pas beaucoup de glace sur cette photo, comparé aux autres, il y en a quand même sur le paysage au second plan, mais non, il y a une petite table, il y a des choses à boire, je pense aussi que c'est, c'est le 21 juin, donc c'est plus vers l'été, donc il fait un peu moins froid, vu que les gens sont en pull quand même, mais ils sont pas avec leur habit de fourrure. Il y a, à mon avis, le drapeau du Groenland qui donc vient désigner ici l'indépendance du pays et puis qui voilà qui au milieu du 10 vu que c'est la fête nationale. Et voilà, il y a beaucoup d'enfants et voilà, c'est assez convivial, les enfants jouent ensemble. Il y a une petite fille qui tient aussi le drapeau du Groenland et donc voilà, j'aime beaucoup cette photo.
0: Alors, Andrea, peux-tu me dire pourquoi c'est ta photo préférée?
1: Je l'ai choisie parce que j'aime comment la photographe, elle s'est centrée sur le petit garçon qui porte un costume traditionnel groenlandais qu'il porte lors des fêtes, des communions et des mariages. Elle veut qu'on se concentre sur ce petit garçon parce qu'elle veut montrer comment la culture groenlandaise est importante pour eux. J'aime aussi comment les couleurs se mélangent. On voit des draps rouges qui se mélangent avec les murs blancs et ça fait une composition belle à voir avec les couleurs. J'aime comment aussi il y a une symétrie avec le garçon qui est au milieu. On voit l'égalité entre les parties photographiées et c'est comme si on était devant le garçon et on regardait partout. Regardez aussi porter ce costume. C'est pour ça que c'est ma préférée. Et elle m'inspire aussi le fait qu'il appartient à une communion avec son costume traditionnel, qu'il y a une communauté dans cette culture.
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1: Le samedi 5 septembre 2026, la tribu était à Place aux Associations et a eu l'occasion de rencontrer les membres de l'association Splash.
2: Bonjour, est-ce que vous pouvez vous présenter s'il vous plaît ?
3: Alors, on est l'association Splash, donc on fait la promotion et la découverte de l'art graphique et des artistes de la région nazarienne. Donc en fait, on était des artistes illustrateurs qui étaient tous indépendants, chacun de leur côté. Et en fait, l'idée, c'était de se retrouver, de mutualiser nos connaissances, partager nos pratiques. Et du coup, on s'est retrouvés comme ça.
2: Bah justement, qu'est-ce que ça vous a apporté entre artistes de vous réunir ?
4: Alors l'intérêt de se réunir, c'est que déjà on se sent moins seul, parce que quand on est artiste, on crée tout seul dans son atelier, et que le fait de se rencontrer lors de salons d'illustration ou sur des marchés d'illustration, on s'est rendu compte qu'on est bien aussi pouvoir partager à propos de nos différentes techniques, à propos de notre univers créatif. Et donc ça nous permet de créer ces moments-là, de nous retrouver ensemble et de pouvoir échanger et de pouvoir nous nourrir de l'art des autres en fait.
3: Et après l'effet de groupe, ça permet aussi de monter des projets, que ce soit à deux mains ou à plus de mains, des projets collectifs comme des expositions, des illustrations dans des fanzines ou alors d'autres événements comme le salon de l'illustration qu'on fait au garage au mois de novembre.
2: Et pourquoi le nom Splash ?
3: Bah, du coup, c'était lié à l'acronyme de la BD Splash. Et on voulait un nom un peu impactant. On avait fait une liste de plusieurs propositions. Et puis, on a fait des votes. C'est ce nom-là qui est ressorti. Voilà, on voulait quelque chose de lié à l'univers du dessin, de la BD. Donc voilà, ce mot un peu impactant.
2: Et justement, donc aujourd'hui, on est à Place aux Associations. Quel est votre rôle ici et qu'est-ce que vous souhaitez montrer ou je sais pas, qu'est-ce que vous faites ici ?
4: Alors l'intérêt, c'est d'une part de montrer l'existence de l'association, de pouvoir permettre à des personnes qui pourraient être des artistes de la région de prendre contact avec nous, de se rapprocher de nous et puis de pouvoir avoir directement des renseignements sur notre activité. La deuxième chose, c'est on a aussi d'autres types de visiteurs, c'est alors ce qu'on appelle le grand public, c'est-à-dire les personnes qui souhaitent plutôt suivre des ateliers, qui veulent participer à nos événements et donc de leur donner les informations et leur permettre éventuellement de s'inscrire sur nos ateliers.
2: Et du coup, on peut vous retrouver où justement pour avoir ces infos quand on vient pas au forum des associations ?
4: Alors nous, on n'a pas de lieu fixe puisqu'on est une association, on bénéficie par exemple des salles municipales pour nos activités. Par contre, on a un compte Instagram et on est joignable sur notre adresse email.
3: Alors notre compte Insta, c'est splash-illustration. Du coup, on fait la promotion des artistes adhérents de l'association, mais aussi de nos projets et les temps forts qu'on retrouve dans l'année, et des ateliers.
2: Question, je ne sais pas du tout ce que c'est fanzine. Enfin, une fanzine ou un fanzine, je ne sais pas. Est-ce que vous pouvez nous expliquer ce que c'est ?
3: Alors, un fanzine, c'est une petite édition voilà, qui nous sommes un format A5. En fait, c'est une petite édition qui regroupe des illustrations sur un thème. Donc nous, le premier, c'était à l'aventure. Ensuite, on en a eu un sur créature. Et le dernier, c'est danse, paillettes et liberté. Donc les artistes choisissent un nombre de pages qu'ils veulent investir. Et en fait, ils viennent illustrer du coup ces pages-là. Donc après, c'est propre à chaque artiste d'illustrer ça sous la technique qu'il veut. Ça peut être du papier découpé, ça peut être de l'illustration à l'aquarelle, de l'illustration numérique, de la linogravure. Voilà, c'est une page de libre expression. Voilà, le fanzine, ça peut exister vraiment sur des tout petits formats en papier à la main. Voilà, si vous voulez plus d'infos là-dessus, au Fish Market, il va y avoir Mini-zine Market qui rappelle du coup tout plein d'éditions en fait qui sont autour du fanzine et de la micro-édition.
2: C'était donc une interview des équipes de Splash que nous avons eu l'opportunité de rencontrer au Forum des Associations. Merci d'avoir écouté et à bientôt dans la tribu.
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1: Bonjour, c'est Gabriel et Anaï et Angèle sur la tribu et aujourd'hui on est allé à la rencontre des Nazariens pour leur poser des questions sur la rentrée.
2: Bonjour, comment s'est passée votre rentrée ?
3: Ça s'est bien passé, très bien passé.
4: Pareil, hein, faut se remettre sur le rythme, école, enfants, sport, etc. Mais non, c'est plutôt pas mal, ça se passe plutôt bien.
5: La même chose en fait, tout est parti très vite donc maintenant il faut s'habituer au rythme.
6: La rentrée, eh bien... Un peu comme un renouveau, une nouvelle année avec des activités et puis de quoi se charger un peu pour pouvoir après bien profiter des vacances.
2: Comment s'est passée votre rentrée ?
7: Moi, très facilement. Mon fils est rentré en terminale, donc j'ai pas eu beaucoup à m'occuper de lui.
8: Bien, plutôt pas mal. En fait, là, je suis en recherche d'emploi, donc c'est pas une rentrée classique, mais ça se passe bien.
9: Moi, ma rentrée s'est bien passée. J'ai fait ma rentrée à l'école, puisque je suis enseignant dans une école de Saint-Nazaire.
2: Et quelles habitudes reprenez-vous à la rentrée ?
6: Alors, comme habitude, je reprends le théâtre depuis hier soir avec des nouveaux projets. Je continue le sport. Je reprends les activités aussi pour les enfants, sport, batterie.
10: C'est les horaires, les transports, l'école, les sports, tous les rendez-vous médicaux qui se renouvellent, etc.
4: Un peu pareil, hein, reprendre le rythme d'être toujours là à la même heure le matin, donc de se lever à la même heure, de relever les enfants le matin et puis reprendre le sport.
8: Une des premières habitudes que je prends, c'est de me réinscrire à des activités. Donc cette année, j'ai choisi de faire de l'escalade et de la musculation.
2: Quelles habitudes prenez-vous à la rentrée ?
9: On avait envie de prendre beaucoup de nouvelles habitudes. On s'est dit ça durant les vacances, qu'on changerait pas mal de choses. Pour l'instant, on n'a pas encore réussi à tout mettre en place. Je crois que la grande idée, c'est de réussir à être plus dehors, plus sortir, plus aller voir les entours de Saint-Nazaire qui sont des endroits très sympas.
1: Que préférez-vous en septembre, octobre ?
10: Continuer à profiter des beaux jours tant qu'ils sont encore là. Et puis voilà.
4: Voilà, c'est un petit peu ça, les dernières sorties quand il fait beau sur les week-ends et puis continuer à profiter de la prolongation de l'été.
5: C'est comme un bonus en fait, les week-ends au bord de la mer, on profite sans les touristes.
6: Alors en septembre, j'aime bien la braderie dans le centre-ville et en octobre, eh bien, j'aime bien les couleurs jaunes qu'on retrouve dans les arbres et on s'approche doucement des vacances scolaires.
1: Que préférez-vous en septembre ou octobre ?
8: Là, j'aime bien cette année parce qu'il fait beau. En septembre. Et puis c'est le début de l'automne, il fait pas encore trop froid, je trouve ça plutôt sympa.
9: Malgré tout, pour l'instant, on peut dire la météo, parce qu'il fait encore beau, même si on a bien qu'il pleuve un petit peu. Mais je crois que pour l'instant, c'est ça. Et puis là, moi, j'ai été parti tout l'été en vacances, et c'est de revenir à Saint-Nazaire et de retrouver les copains, les copines et les habitudes dans la ville, c'est sympa.
1: Comment voyez-vous l'arrivée de l'automne ?
10: Plutôt bien, moi je trouve que l'automne, c'est aussi une saison agréable, où on est plus cocooning chez nous. Voilà, ça me dérange pas.
4: Ouais, c'est ça, c'est refaire les petits travaux qu'on n'a pas fait l'été parce qu'on est dans la maison et puis repréparer le jardin pour l'hiver.
5: Alors moi j'aime pas trop. Pourquoi les jours vont être plus... Enfin déjà ils se raccourcissent mais il va faire moins beau, on va moins profiter des extérieurs, il va sûrement beaucoup plus pleuvoir. Donc voilà, j'espère avoir encore pas mal de soleil.
1: Et comment est-ce que vous voyez l'arrivée de l'automne ?
8: Je le vois... Je préfère l'arrivée de l'automne que de l'hiver. Je trouve ça joli, les arbres avec les feuilles oranges, une certaine poésie. Et tant qu'il fait beau, c'est plutôt agréable.
7: Comment je vois l'arrivée de l'automne ? En espérant qu'il y ait de la pluie qui tombe dans nos jardins.
6: Alors, entre deux, pour moi, c'est, comme je te disais, des belles couleurs qui s'annoncent. Et en même temps, c'est aussi un peu la fin de l'été et l'approche de l'hiver. Donc, c'est une période de transition.
9: J'espère pluvieuse quand même, malgré tout. je la vois bien, j'aime bien l'automne. J'aime bien les couleurs, j'aime bien aller me promener quand c'est cette saison-là. Donc, je la vois avec joie.
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1: Qui ?
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1: Où ?
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0: Alors bienvenue dans la tribu, ce jeudi 15 janvier, nous participons avec la radio à une journée de réflexion autour des idées d'extrême droite et le lien avec la jeunesse sur Nantes. Un échange qui se déroule est organisé par les Francas et je suis avec...
3: Adeline Antier, bonjour, je suis déléguée fédérale aux Francas.
4: Hervé Prévost, bonjour, je suis directeur de programme à la Fédération Nationale des Francas.
5: Je suis Benjamin Baudry et je suis stagiaire DESGEPS à l'Union Régionale des Francas.
6: Mathieu Mollard, je suis journaliste et je travaille sur l'extrême droite depuis pas mal de temps.
7: Chloé André, je suis stagiaire DESGEPS aux Francas pour cette année et l'année prochaine.
8: Salomé Prou, bonjour et je suis stagiaire BPGEPS aux Francas.
9: Leïla Touré, je suis stagiaire CPGEPS aux Francas aussi.
0: Très bien, et à la technique et la réalisation, on a Élise Geffroy de la radio La Tribu. Alors, on a recueilli pour faire ce programme, en fait, des questions des jeunes de l'atelier radio d'Escalado, en fait, qui est une association jeunesse sur la ville de Saint-Nazaire. Donc, il y a 7 jeunes âgés de 11 à 18 ans qui ont préparé ces questions. Et du coup, ce sera le fil rouge, en fait, de nos échanges. Et il ne faudra pas hésiter à rajouter vos questions au fur et à mesure. On peut peut-être commencer par la première question.
10: Bonjour, je m'appelle Loris et j'ai 16 ans. Alors moi j'ai le sentiment que les idées d'extrême droite montent de plus en plus dans mon environnement. Est-ce que c'est un sentiment d'ampleur nationale ?
0: Mathieu ?
5: Si on prend sur le temps long, c'est-à-dire si on compare à 1960, les idées d'extrême droite, elles sont moins fortes. C'est-à-dire que les gens ils sont moins racistes, ils sont moins homophobes ou moins sexistes que la génération de nos grands-parents. Ils pensent plus que, bah oui, on doit être égaux, etc. Après, depuis quelques années, ça faisait que baisser, et là, c'est en train de remonter. Et je sais pas, vous, est-ce que c'est quoi votre sentiment dans votre environnement, dans vos lycées, dans vos potes, dans vos facs, qu'est-ce que vous en pensez ? Est-ce que vous croisez plus de gens d'extrême droite qu'avant ?
8: Moi, je pense que c'est pas forcément croiser plus de gens de partis d'extrême droite, mais qui vont être affiliés à des idées d'extrême droite et qu'on nous considère comme des idées d'extrême droite. Et je pense que ce phénomène-là, il est en partie dû... donc, la jeunesse, on a beaucoup les réseaux en main. Et on voit la montée, notamment par exemple, du masculinisme, pardon, chez les hommes et qui se décline en énormément de manières et qui ont des valeurs d'idéologie d'extrême droite derrière et qui... prône pour les femmes ce qu'on voit le courant aux États-Unis de la housewife. Et je pense que c'est plus un sentiment dû à une masse de flux d'informations que d'une réalité propre sur le terrain.
0: Est-ce que c'est quelque chose qui peut se mesurer ou pas, ça, le sentiment ? Parce que là, Loris le disait, lui, qu'il avait le même sentiment qu'il en avait plus, mais apparemment, ce n'est pas forcément le cas.
5: Il y a des études qui mesurent ça, c'est-à-dire qu'il y a des universités qui font des recherches, ils ont des questionnaires où on pose des questions qui visent à mesurer l'évolution des idées d'extrême droite. Un exemple de question, c'est est-ce que ça vous pose problème si votre fils ou votre fille épouse quelqu'un qui n'est pas de la même religion que vous ? Plus on répond oui, plus on est ouvert, parce qu'on est ouvert à la différence et on est ouvert à l'idée que même la différence rentre dans sa propre famille. C'est un signe d'ouverture. Et sur le temps long, les gens sont de plus en plus ouverts, sauf depuis 2, 3, 4 ans où on régresse un peu. Donc oui, il y a des façons de mesurer. Après, il y a des disparités. C'est pas parce qu'une idée, elle est de plus en plus... Enfin, globalement, elle progresse ou elle recule, qu'il n'y a pas des endroits où il se passe l'effet inverse. Il peut y avoir un peu des bulles à des endroits. Et on se rend compte que selon... les endroits sur le territoire où on est, ou selon les couches sociales de la population, c'est-à-dire est-ce qu'on est d'une famille un peu riche ou au contraire d'une famille un peu pauvre, il y a plein de couches, c'est pas noir ou blanc, et ben on voit des chemins différents qui évoluent. Et par exemple, j'entendais ce matin que l'un des faits notables, c'est que les idées réactionnaires progressent de plus en plus chez les milieux un peu riches. Ou ce qu'on appelle les classes moyennes supérieures, qui avant étaient plutôt très opposées aux idées réactionnaires, aux idées d'extrême droite, et aujourd'hui elles sont de plus en plus poreuses et il y a un espèce d'effet de rattrapage dans ces milieux-là. Et c'est, voilà, il y a des choses comme ça qui évoluent, donc ça prend des fois des directions différentes selon les âges, les milieux, les endroits où on est, où on habite, etc.
0: Chloé ?
7: Moi, dans mon quotidien, je pense que j'ai de la chance, je suis bien lotie, j'ai pas de personnes d'extrême droite, je n'en fréquente pas, c'est un choix ici de ma part. Par contre, ce à quoi j'assiste depuis quelques années, j'ai l'impression qu'on essaie de mettre sur le même plan l'extrême gauche et l'extrême droite, ce qui a tendance à plutôt me poser des questions. Et je pense qu'il y a vraiment une espèce de remise en question petit à petit de certaines valeurs humanistes où on essaie de faire croire que certaines personnes vont trop loin dans leur défense des droits et que peut-être... peut-être les féministes, elles abusent un peu. Peut-être que finalement, le combat, il est un peu fini. Peut-être que les personnes transgenres, c'est peut-être un peu trop, on va peut-être un peu trop loin dans la demande d'acceptation de tous. Donc moi, je vois pas des gens, on va dire, réactionnaires qui vont avoir des propos hyper racistes, xénophobes, ouvertement autour de moi. Par contre, de plus en plus, je croise des personnes qui vont me dire « Mais là, tu vas un peu loin, comprends aussi que tout le monde ne peut pas penser comme ça. » Bien sûr, je laisse les gens penser ce qu'ils veulent. Mais par contre, ouais.
0: Ne généralise pas.
7: C'est ça. Voilà, le not all men de oh là là, on n'est pas tous comme ça. Et il y en a plein des sujets comme ça. Et j'ai l'impression que plus ça va et plus ça se cristallise. Et en fait, moins les gens ont de facilité à se revendiquer antifasciste, antiraciste, profondément féministe, parce que ce serait vu comme une forme d'hystérie ou de radicalité qui serait dangereuse pour la société. Et moi, je trouve que c'est ça qui est inquiétant, tout autant que la montée de l'extrême droite, c'est le refus de s'identifier à des valeurs de gauche et d'essayer de déplacer cette fenêtre et de dire que, bah non, finalement, l'humanisme, on est peut-être allé un petit peu trop loin.
0: Il y avait Benjamin.
1: Moi, je voulais intervenir, là, juste avant les fêtes, j'ai eu un regroupement avec des associations, dont l'association La Vigie et des associations liées à la protection de l'environnement. Et en fait... il y a un sentiment quand même là d'évolution. Par exemple, si je prends l'intervention de la Vigie c'est un lieu de mémoire par rapport à tout ce qui s'est passé après la guerre et un lieu qui explique la résistance. Sur 2024, aucune action contre le musée. 2025, deux personnes qui ont ouvertement tenu des propos xénophobes, qu'ils ont été obligés d'exclure. Et en fait, ça leur était jamais arrivé. Et donc, du coup, là, ça commence à poser une inquiétude. Les associations de protection de l'environnement, elles, comme ce que tu disais, Chloé, on les traite d'hystériques parce qu'ils veulent protéger l'environnement. Et là, il y a vraiment des propos qui les font peur et on a envie de se monter en collectif. Dans notre entourage, moi, j'ai beau ne pas vouloir des personnes d'extrême droite, il y a un dialogue qui a commencé à changer, qui vient par le prisme de l'économie, de l'accès aux droits. Donc, moi, en tout cas, personnellement, ça me fait très peur ce qui est en train d'arriver là, et comment c'est en train de dériver.
0: Hervé ?
4: Oui, alors moi aussi, je voudrais rebondir sur ce que disait Chloé. Donc, effectivement, c'est important de s'affirmer humaniste, de s'affirmer antifasciste. Et on peut dire que c'est clairement un des objectifs d'une journée... comme celle qui est organisée aujourd'hui à Nantes. Après, le deuxième avis, c'est un sentiment, hein, plus impressionniste. Moi, je n'ai pas des données chiffrées scientifiques. C'est le risque de laisser passer des propos, et y compris dans le champ éducatif, y compris sur le terrain, par exemple, des centres de loisirs, des propos soit d'adultes, des équipes d'animation, soit des enfants vis-à-vis d'adultes ou des enfants entre eux. Et donc ça, pour moi, un des leviers qu'on a dans une organisation d'éducation populaire comme les Francas, c'est de lutter, de ne pas laisser passer ces choses-là, ces propos-là, qui sont loin d'être anodins et qui distillent le poison des idées d'extrême droite. Et je ferai le parallèle, en plus ça s'intègre pour moi complètement dans cette lutte, sur ce qui se passe aujourd'hui autour de la lutte contre les violences sexistes et sexuelles. Donc on voit qu'en fait, ce qui était considéré avant comme des blagues, en fait c'est pas des blagues, c'est pas drôle. Et non seulement on dit aux gens que c'est pas drôle, mais en plus on forme les équipes à savoir repérer ce qui est acceptable et ce qui ne l'est pas. Donc je pense que vraiment là on a un chantier ouvert très important. Et puis la dernière chose, c'est plus un témoignage personnel sur les idées qui se diffusent. Je pense que je suis le doyen de cette tablée. Moi quand j'étais au collège, pratiquement tout le monde portait le badge « touche pas à mon pote ». La petite main, aujourd'hui, il y a énormément de jeunes qui font la queue pour se faire dédicacer un ouvrage de Jordan Bardella. Moi, on chantait « La jeunesse emmerde le Front National avec les bérets noirs ». Voilà, donc c'est impressionniste ça, hein. C'est pas une donnée scientifique, mais quand même en termes de visibilité, pour moi il y a un peu une inversion là de la norme de pensée.
0: Adeline ?
3: Oui, alors moi je partage tout à fait les propos d'Hervé. Je me demande aussi si cette impression telle que Loris a pu le poser dans sa question de la montée de l'extrême droite, elle n'est pas liée également à la libération de la parole dans l'espace public. Hervé parlait de l'éducation. Moi, je repère aussi dans le discours de nos élus politiques qu'il y a une autorisation à pouvoir avoir des propos racistes, xénophobes, chose qui n'était pas tolérée avant.
0: On écoute la deuxième question.
11: Isaac, 11 ans. Pourquoi il n'y a que des vieux qui votent pour l'extrême droite ?
0: Je crois que c'est ma préférée. c'est le côté très spontané des 11-12 ans, c'est assez rigolo. Qui veut réagir ? Salomé.
8: Déjà, sur les dernières élections qu'on a eues, alors ça remonte un petit peu, mais statistiquement, je suis pas sûre qu'il y avait que des personnes âgées, en tout cas, qui votaient au niveau de l'extrême droite, et dans leur plus grande majorité. Après, les statistiques se font par âge, par classe socio-professionnelle, mais si je parle plus de ce qu'on peut entendre par personne âgée, on dit souvent qu'ils sont nés d'une autre génération, qu'ils ont une autre vision, qu'ils ont grandi dans un autre système, que par exemple moi, ma génération, donc qui ai 19 ans, qui ai grandi dans des manières de faire différentes. Et je pense que ça en vient vraiment à des personnes âgées en fait, différentes et ce qu'ils vivent différemment et ce qu'ils prennent conscience ou non. Je veux dire, par exemple... Moi, mes grands-parents, au début, la question de l'homosexualité, c'était des vannes un petit peu déplacées. Mais quand quand j'ai fini par leur dire, ils l'ont très bien accepté. Et je pense que c'est que ça. En fait, il faut venir leur expliquer les choses par rapport à comment ils ont pu grandir différemment et dans un cadre différent. Et que le dialogue est ouvert et que c'est pas que eux qui votent sur les planches d'extrême droite.
0: Chloé.
7: Moi, je veux bien parler d'un truc, c'est du rôle de la télé là-dedans et des médias, parce que qui regarde la télé en France ? Je pense qu'autour de la table, on a tendance à s'informer aussi via d'autres médias auxquels n'ont pas forcément accès les personnes âgées. J'ai une petite dédicace à ma grand-mère, hein, qui était pourtant 68arde et qui a voté Macron et qui, là, nous sort des trucs de plus en plus hallucinants qui, on sait, que ce n'est pas le fond de sa pensée. Mais voilà, travailler par 5 ans d'isolement, la crise Covid, la télé à fond toute la journée sur CNews, forcément, ça fait des ravages. Et je pense qu'il faut vraiment s'éduquer à l'accès aux médias et à où est-ce qu'on trouve l'information, comment est-ce qu'on peut la partager pour ne pas passer par des canaux où on sait qui les possède et où, du coup, on sait que c'est des véhicules, en fait, pour eux, tous ces médias-là.
0: Benjamin ?
1: Moi, je voulais revenir sur le fait, la télé a un fort impact sur les personnes âgées, mais là, comme ce que disait Mathieu ce matin, les youtubeurs ont investi, en fait, un champ pour la jeunesse. Et on le voit bien, quand Hervé disait tout à l'heure qu'il y a des jeunes qui vont pour se faire dédicacer le livre de Bardella est devenu un influenceur. Il parle plus de sujet de fond, il est souvent sur de la forme. Et quand je veux dire de la forme, c'est qu'il se filme à la salle de sport, il se filme en train de faire du shopping. Donc comme les influenceurs, ils reprennent des codes. On a des influenceuses femmes qui reviennent aller chercher en fait des jeunes qui sont en difficulté dans leur relation amoureuse, donc elles sont en train d'influer en fait une pensée traditionnelle et une pensée aussi masculiniste déguisée. Ils reprennent des codes, les musiques. Là, on a vu Théodora qui s'exprimait sur ses réseaux en disant ne n'utilisez plus mes musiques. En plus, vous ne me demandez pas l'autorisation. Donc non, je pense que là, il n'y a pas que les vieux en ce moment et ça fait peur.
0: Mathieu,
5: c'est pas nouveau. C'est-à-dire que les politiques ont toujours tenté de parler aux jeunes en utilisant les nouveaux médias. J'aime pas faire trop des références à la Seconde Guerre mondiale tout le temps, mais Hitler est arrivé avec un nouveau média qui était la radio. Et c'est un des premiers hommes politiques qui va changer sa façon de faire des discours parce qu'il s'adresse plus seulement au public qui est en face de lui, mais il s'adresse au public qui l'écoute à la radio, etc. Puis il y a eu la génération qui s'est adaptée à la télé. On a dit, oh, la télé, il parle aux jeunes, il change tout. Et donc là, il y a effectivement YouTube, Instagram, TikTok, et c'est une nouvelle façon, et c'est logique que ce soit aussi les politiques les plus jeunes qui maîtrisent le mieux les codes. Bardella, il a quand même un gros avantage, c'est que c'est pas comme quelqu'un de 50, 60 ans à qui on doit expliquer comment fonctionne YouTube ou TikTok. Il a grandi avec, donc il maîtrise parfaitement ça. Donc c'est normal qu'il soit meilleur là-dessus. Et donc ça marche, en partie. Mais n'empêche que Isaac a raison. Les vieux votent plus à l'extrême droite que les jeunes. Statistiquement, c'est quand même vrai. Et ça a toujours été vrai aussi. Il y a toujours eu cette idée que plus on vieillit, plus on vote pour alors l'extrême droite, ou en tout cas les conservateurs, ceux qui disent que c'était mieux avant. Bah pourquoi ? Parce que on a personnellement une nostalgie de comment c'était avant. On était quand même mieux quand on avait 20 ans qu'à 90. Déjà, on n'avait pas besoin de porter de couches tous les jours. Et donc la vie, elle était peut-être un peu plus agréable. Je caricature un peu, mais quand même, on a une nostalgie de son passé. Et on idéalise un peu la vie d'avant. Quand bien même elle n'était pas si idéale que ça, mais ça correspond à sa jeunesse, ça correspond au moment peut-être où on a vécu les meilleures périodes de sa vie. Donc on confond un peu le « c'était mieux de la société avant » à « ma vie perso, elle était mieux avant ». Donc ça joue beaucoup. Et puis, en vieillissant, on a mis un peu d'argent de côté, on gagnait un peu plus. C'est pas le cas de tout le monde, mais statistiquement, globalement, on est souvent un peu plus riche quand on a 80 ans que quand on en a 20. Donc y a quand même aussi cette idée de « ouais, faut quand même faire attention, ils veulent nous prendre tout ». Donc tout ça joue, ça crée un peu un glissement, etc. Mais c'est vrai, les jeunes votent plus à gauche, et il y a des contre-exemples, mais majoritairement plus à gauche, et les vieux, alors après on va décider à partir de quand on est vieux, votent plus à droite, voire à l'extrême droite.
0: Mais aux dernières la dernière élection présidentielle, il y avait quand même une montée de l'extrême droite chez les jeunes, chez les 18-30 ans, non où je...
5: Ouais, mais elle se fait... Il y a une montée chez les jeunes, mais en même temps, il y a une montée... En fait, c'est le centre, le milieu, alors la droite un peu de classique, et le centre qui a beaucoup perdu. Donc en fait, ça s'est polarisé. C'est-à-dire que les jeunes, pour schématiser, ils votent Marine Le Pen et Mélenchon. Et plus Mélenchon que Marine Le Pen. Mais ils votent plus du tout Macron.
0: Mais alors justement, là on parle de Mélenchon, donc de la France insoumise. Est-ce qu'on dit qu'on parle d'extrême gauche quand on parle de la France insoumise ou pas ? Parce que le Sénat n'a pas reconnu la France insoumise comme un parti d'extrême gauche, enfin d'extrême.
5: Vas-y, t'avais là, Chloé. Une réponse.
7: Moi, c'est un débat que j'aime beaucoup, celui-là, parce que on a tendance à les mettre sur le même plan. Pour moi, il n'y a que deux types de personnes. Il y a les gens humanistes qui sont pour les droits de tous et toutes, et il y a les autres. Donc, j'ai du mal à concevoir qu'on puisse rendre radical des radicaux, oulala, radicaux, des personnes qui seulement luttent pour les droits de tout le monde. Donc, voilà.
0: Bah là, en l'occurrence, le Sénat n'a pas reconnu la France insoumise comme un parti extrême. Donc, normalement, dans les médias, on ne devrait pas entendre l'extrême gauche avec la France insoumise.
5: Après, moi, je ne choisis pas la façon dont je parle en fonction de ce que décide le Sénat. Il se trouve que je ne dis pas que la France insoumise est d'extrême gauche. Mais ce n'est pas parce que le Sénat m'a dit quelque chose. Parce que si demain le Sénat décide que le Rassemblement national n'est pas d'extrême droite, je continuerai à les appeler d'extrême droite. Donc voilà, c'est surtout quels sont les critères, qu'est-ce qui fait qu'on est d'extrême gauche ou pas. La France insoumise se présente aux élections, veut obtenir le pouvoir en étant élu, et une fois qu'ils seront élus, leur programme, c'est de dire on va utiliser les leviers des institutions pour faire passer nos idées. Il y a des partis plus à gauche qui disent bah nous, ce qu'on veut, c'est une révolution. Donc eux, et ils ont le droit, mais c'est eux, on va les qualifier peut-être un peu plus d'extrême gauche ou de gauche radicale, etc. C'est plus des critères un peu objectifs qu'on essaye de donner pour utiliser ou pas un mot, plutôt que de compter sur l'avis du Sénat, parce qu'ils disent aussi des conneries.
0: Autre chose à ajouter ? On écoute la question.
11: Isaac, 11 ans, est-ce que les réseaux apportent des idées de droite ?
0: Hervé.
4: Je ne sais pas si je vais vraiment répondre à la question d'Isaac, mais rebondir sur ce que Mathieu disait tout à l'heure sur l'utilisation par les politiques des médias, en repartant de l'exemple de Hitler et de la radio. Je pense que quand même la grande différence entre la radio des années 30 et les réseaux sociaux, c'est la masse de gens que ça touche et l'interaction que ça peut... c'est-à-dire que tout le monde se considère aussi comme étant acteur de l'information ou de la fausse information, ce qui n'était pas le cas quand j'étais devant mon poste de radio. Je recevais, mais certes, il y avait quelques émissions un peu interactives. Et donc, moi, je pense qu'aujourd'hui, c'est un des sujets vraiment très, très important. Et pour répondre à la question d'Isaac, oui, bien sûr, il y a des idées de droite qui se véhiculent par les réseaux sociaux, mais pas que. Je pense pas que ça soit... Enfin, moi, j'ai pas les éléments pour dire scientifiquement si c'est plus des idées de droite ou de gauche. En tout cas, ce qui est certain... La période Covid l'a montré par A plus B, c'est que quand même les idées aussi complotistes, qui pour moi participent des idées d'extrême droite, sont largement véhiculées par les réseaux sociaux.
0: Chloé.
7: Je voulais juste dire que c'est des gens qui utilisent les réseaux sociaux. Donc c'est pas les réseaux sociaux qui véhiculent les idées, c'est les gens qui sont sur les réseaux. Et c'est la même chose pour l'IA. Il y a des fois où on confond l'outil et la personne. De dire que l'IA c'est dangereux, non, c'est pas l'IA qui est dangereuse, c'est l'utilisation que les gens en font. Et c'est la même chose pour les réseaux. Donc des fois on voudrait condamner les réseaux, en faire un espèce de truc de c'est hyper dangereux, les jeunes ça les rend complètement cons. Pardon pour le bip. mais voilà, je pense qu'il faut remettre aussi un petit peu les gens face à leurs responsabilités. C'est bien des gens qui les utilisent, c'est bien des gens qui écrivent des commentaires, qui font des prompts pour les IA pour déshabiller des femmes. Donc je pense qu'il faut quand même remettre la responsabilité de chacun. Et on ne peut pas juste se cacher derrière « Oh là là, les réseaux sociaux, ça rend tout le monde complètement maboule. »
0: Adeline.
3: Alors, je te rejoins, Chloé, sur le fait qu'il ne faut pas se cacher derrière les réseaux sociaux. Après, il y a quand même des algorithmes qui sont pensés au niveau des différents réseaux sociaux pour diffuser une information de manière répétitive qui va cibler des groupes de personnes bien précises. Et donc je pense que quand même, les réseaux sociaux... et c'est pour ça qu'il y a des études qui sont faites là-dessus. Et pour moi, il y a une part de responsabilité à ces technologies-là aussi et à la manière dont on les pense. Donc derrière, ce sont des personnes. Et pour répondre à la question d'Isaac, effectivement, il n'y a pas que des idées de droite ou d'extrême droite qui sont véhiculées à travers les réseaux sociaux, mais disons que les personnes qui ont envie de véhiculer ce type d'idées, elles vont se saisir peut-être davantage de ces pratiques-là, des canaux de diffusion via un réseau social que d'autres.
1: Par rapport à ça, il y a aussi peut-être une problématique, pas forcément à la question d'Isaac sur les réseaux sociaux, est-ce que c'est de droite, mais c'est que, en fait, avec les réseaux sociaux, on devient réactionnaire. On est dans la culture de la réaction de l'immédiat. Et en fait, on prend plus le temps d'analyser, en fait, les informations. Et il y a un flux, c'est un flux continu. Pour rejoindre aussi les propos d'Adeline, les algorithmes font que on va juste une fois cliquer sur un sujet, il va revenir tout le temps et de différentes manières. Et moi, ma crainte des réseaux sociaux, c'est qu'on ne prenne plus ce temps d'analyse et de se dire, bon, attends, cette personne, elle a dit ça, est-ce que ça s'est passé, ça s'est réellement passé, comment on peut en parler? Toi aussi, tu fais de l'éducation aux médias et à la présentation des différents médias, et comment on peut aller débunker une info? C'est plutôt peut-être ça la clé, ou en tout cas, moi, ce que j'essaie de faire au quotidien auprès de mon entourage.
0: Mathieu.
5: Sur les réseaux sociaux, il y a beaucoup de choses différentes qui sont dites. Alors, il y a des idées d'extrême droite qu'avant on n'en entendait pas trop parce que les médias leur donnaient pas trop la parole. Et c'est vrai que les réseaux sociaux ont permis à des gens qui sont très très racistes, très très homophobes, très très sexistes, très très antisémites d'avoir des endroits où ils pouvaient s'exprimer. Et donc peut-être de gagner un peu. Après, il y a aussi sur les réseaux sociaux plein de gens, et qui sont des gens très suivis, qui ont des valeurs plutôt progressistes. Si on regarde les émissions de Squeezie, si on regarde Léna Situation, si on regarde ces gens qui sont quand même les gens les plus suivis en France sur les réseaux sociaux, globalement, c'est des gens sur les questions de l'égalité, de l'antiracisme, etc., qui défendent plutôt des valeurs positives. Alors, c'est pas des gens qui vont appeler à faire de la politique ou qui vont être des gens très dans une défense très forte, mais quand même, ils sont quand même très clairement antiracistes. Et ils essayent, même si il y a beaucoup, beaucoup d'hommes dans les youtubeurs, sur les réseaux sociaux, etc. Mais il y a une évolution quand même aussi là-dessus. Donc, c'est pas noir ou blanc. Il ne faut pas non plus tomber dans la caricature de « Oh, les réseaux sociaux, c'est l'extrême droite et les jeunes, ils sont biberonnés par l'extrême droite. » Non, les jeunes, majoritairement, ce qu'ils écoutent, ce qu'ils regardent, etc., c'est quand même des créateurs de contenu qui... Alors, sont sur plein de sujets, se posent pas trop de questions, mais quand même sur la question de l'égalité homme-femme, du racisme et de l'homophobie, ils essayent plutôt de défendre globalement plus d'égalité.
0: Est-ce qu'on peut dire aussi qu'il y a une comment on interprète les choses ? Là est tombé le fameux classement tous les ans des personnes les plus populaires en France. Et la première chose qu'on a entendue, alors dans les médias que j'ai regardés ou que j'ai lus ou que j'ai entendus, c'était l'arrivée de Jordan Bardella. Alors c'est quatrième ou cinquième position, je ne sais plus. Quatrième, merci. Et on peut le voir comme ça. Et après, on peut voir aussi qui sont... Les personnes qui avancent, je crois qu'en premier il y a Jean-Jacques Goldman, en deuxième il y a Zinedine Zidane, en troisième Omar Sy et en quatrième Jordan Bardella. On peut aussi se dire que du coup c'est voilà, il y a plein de métissage dans ce top. Enfin, on peut le voir d'une manière où on se dit ah il y a Jordan Bardella, mais on peut aussi se dire que c'est.
5: Après le classement, il est fait par Bolloré, enfin par un groupe qui est plutôt d'extrême droite, un institut de sondage qui est plutôt d'extrême droite et on propose une liste de gens à choisir.
0: C'est-à-dire que justement, du coup,
5: avant Bardella, il n'était pas dans ce classement parce qu'il n'était pas dans la liste présélectionnée. Donc, il était peut-être déjà très populaire. Et il y a plein de gens qui sont très populaires qui sont pas proposés. Par exemple, ils mettent quasiment aucun créateur de contenu internet dans la liste où les gens peuvent choisir. Donc, ils peuvent pas dire qu'ils les aiment bien puisqu'on leur propose pas de cocher cette case. Donc, franchement, ce classement, moi, je trouve surtout qu'il veut pas dire grand-chose.
0: Ok. Bon, on écoute une autre question.
12: Moi, c'est Sacha, j'ai 15 ans. Pourquoi les jeunes ne sont-ils pas représentés dans les débats politiques sur les chaînes nationales ?
5: Oui, il n'y a pas trop de jeunes, mais il y a plein de gens qui ne sont pas représentés dans les médias. En fait, c'est surtout, il y a toujours les mêmes qui sont représentés dans les médias. C'est peut-être pas tant qui n'est pas représenté, mais qui est tout le temps là. Parce que c'est des gens qui ont fait un certain nombre d'années d'études, qui sont un peu à l'aise pour parler, parce que ça s'apprend à parler. Moi, c'est mon travail, donc je suis autour de cette table. Bah, c'est plus facile pour moi de parler parce que je fais ça tout le temps, donc je suis entraîné. Et demain, on me demande de faire, je sais pas moi, un métier qui n'est pas le mien, j'ai jamais posé de parquet de ma vie, ça va être plus technique. Hein, c'est un métier, ça s'apprend. Et donc... Et c'est toujours les mêmes qui sont là parce que c'est ceux qui y arrivent le mieux, mais ils y arrivent le mieux parce qu'ils sont toujours là. Donc c'est un peu un cercle vicieux. Et en fait, au bout d'un moment, on a toujours les mêmes avis qui sont représentés, enfin une grande partie des avis qui se ressemblent qui sont présentés parce que, bah, il n'y a pas de jeunes, mais il n'y a pas de gens qui habitent dans des quartiers populaires, il n'y a pas de gens qui habitent dans des tout petits villages à la campagne, il n'y a pas, enfin, etc. Y a plein de... Donc ça, c'est un problème.
0: Hervé.
13: Oui, alors moi, je vais un peu. Pas dévier, mais élargir, parce que finalement, c'est vrai sur les chaînes de télé, mais c'est une donnée générale. Le Conseil environnemental, social et économique vient de dire récemment et vient d'organiser une journée sur cette question de la participation et de l'expression des jeunes en disant que c'était très important d'affirmer cette question-là. Et nous-mêmes, au Franca, on vient de le reconnaître parce qu'on est dans une démarche de congrès qui permet de débattre dans les régions et on a donné la parole à des jeunes sur un certain nombre de questions vives de société. Et en gros, on dit on a une intention de faire participer, on a une intention de faire s'exprimer les jeunes, mais il faut qu'on passe à une phase de participation et d'expression véritable. C'est le terme engagé. Donc reconnaissant que, y compris dans une structure comme la nôtre, d'éducation populaire, qui prône ça comme une valeur cardinale, on a encore un vrai progrès à accomplir. Et je dirais, pour terminer, que du coup, les expressions et les participations des jeunes, des enfants, des adolescents, des adolescentes, nous permettent d'infléchir notre projet associatif. Et ça, en vrai, aujourd'hui, on ne le fait pas. Ou en tout cas, on ne le fait pas suffisamment. C'est-à-dire qu'on écoute, et je dirais, point. Là, maintenant, on dit on va écouter, on va prendre en compte et on va modifier nos projets.
0: Salomé.
8: Si je me mets du coup du côté des jeunes, et je parle pas en général, je pense que c'est, je le parle par rapport à ce que je vois, à ce que je ressens de la génération dans laquelle je suis. Vous avez maintenant cette volonté d'avoir ce qu'on appelle une écoute active et qu'après il y ait des choses de mise en place derrière. Mais je pense que beaucoup de jeunes en sont arrivés à un stade où ils n'attendent plus de l'écoute et ils n'attendent plus en fait de la part d'adultes premium, un peu on va dire ça comme ça, que ces adultes-là prennent en compte ce que les jeunes

0: d'adultes qui pensent que bah, ils ne vont pas les écouter et qui vont ne rien faire, parce que plus jeune, on a été livrés un peu à nous-mêmes et on nous a dit toujours bah, des belles paroles en l'air un petit peu. Et qu'aujourd'hui, je pense que la confiance en le système et en ce qu'il représente, parce que le jeune parlait de télé nationale, donc par le système, cette confiance-là, elle est rompue, et d'autant plus chez les jeunes.
1: Et toi, Leïla, t'as l'impression d'être écoutée ou de pouvoir t'exprimer
2: Non, pas vraiment. Et je me demande si, si on faisait venir des jeunes sur des plateaux télé, etc., est-ce qu'on nous écouterait vraiment, finalement? Parce que moi, là, je m'imagine l'intervention d'une personne de 20-25 ans. Je me demande si on nous écouterait vraiment. Et voilà, c'est tout ce que j'avais à dire.
1: Non, c'est hyper intéressant, la peur d'être aussi jugée ou caricaturée ou...
2: C'est pas tant le jugement, c'est surtout que en fait, je pense qu'on n'est pas pris au sérieux, en fait.
1: Ça serait une caution.
2: Ouais.
1: Hervé?
3: Oui, moi, il me semble qu'il y a, par rapport à ce que tu viens de dire, Leïla, il y a un exemple emblématique au niveau international, c'est Greta Thunberg. Comment, alors qu'elle est d'une, enfin, d'une probité, d'une exigence scientifique totale, elle est vilipendée, moquée jusque par le président de la République devant. Un congrès du patronat français quand même. Donc c'est effectivement le chemin à parcourir est énorme. Et donc c'est pour ça que je dis que nous, on prend notre part. Et j'entends hein, ce que tu dis. Et c'est pour ça qu'on dit c'est pas juste l'expression des jeunes, c'est aussi la participation. Et chez nous, ça passe par une participation également active, par exemple aux directions associatives. Et donc moi, j'ai un espoir. C'est on a quand même pas mal, je ne sais pas si c'est beaucoup, mais on a un nombre conséquent de jeunes militants et de jeunes militantes qui deviennent des présidents, des présidentes de nos associations. Et du coup, c'est, je pense, ça qui permet aussi de faire bouger les choses, mais c'est pas simple.
1: Laïla.
2: Et je pense que dans tous les cas, on n'a pas besoin de passer à la télé pour se faire entendre. Avec tout ce qu'il y a en ce moment sur les réseaux sociaux, c'est très simple de faire passer un message. Parce que les réseaux sociaux, tout peut prendre une ampleur énorme très rapidement. Donc je pense qu'on n'a pas besoin d'attendre qu'on invite quelqu'un de 20 ans sur un plateau télé pour participer à un débat, pour se faire entendre en fait.
1: Chloé.
4: Je suis d'accord avec toi. Non, moi je voulais dire qu'il y a quand même eu un gros travail de la part de groupes, de rassemblements de personnes qui sont issues de minorités, qui ont essayé d'accéder à des médias plus traditionnux et qui ont été soit rejetés, soit ont été extrêmement mal reçus. On leur a manqué de respect en public et du coup nationalement. Et donc il y a eu plein d'organisations qui se sont faites, d'autres médias qui sont nés, comme tu disais, sur Instagram, plein de groupes qui se sont faits pour faire passer des idées, pour pouvoir parler de certains sujets. Et maintenant que la diversité, un peu le vent en poupe, est un petit peu à la mode, ben, y a plein de médias traditionnels qui essaient de récupérer justement des autrices féministes, des personnes qui représentent des personnes racisées, etc. Et en fait, bah non, il y a un refus de retourner dans les médias traditionnels puisqu'ils n'y étaient pas conviés au départ. Donc ça peut pas être juste parce que là, c'est à la mode, comme on le voit, avec plein de body positive où il y a plein de marques qui, du coup, s'emparent du truc et décident d'avoir des mannequins taille 40, mais attention, hein, taille 40, taille de guêpe et avec un ventre plat, un seul bourrelet, sinon après, c'est trop. Ou que pendant le mois de la Pride, il y a énormément de marques qui font des arcs-en-ciel partout. Est-ce que pour autant, le reste de l'année, on les voit embaucher et lutter pour les droits des personnes? Non. Et je pense qu'il y a plus de conscience de la part des minorités que, bah, en fait, comme tu disais, Leïla, on peut s'organiser autrement et on peut décider de passer par d'autres canaux si on a envie de communiquer et pas forcément aller faire de la pub à des médias qui, de toute façon, ne respectent pas ces gens-là.
1: Benjamin?
5: Moi, là, dans mon quotidien, je me demande comment réussir à, comme tu disais Hervé, à intégrer en fait de la jeunesse dans nos instances ou dans nos mouvements. J'interviens dans le cadre du BAFA toute l'année et quand on en discute, même si on cherche à coopter ou intégrer les jeunes, on va aussi dans les lycées, on essaye de leur dire bah, notre mouvement il est ouvert, vous pouvez venir, on a besoin de vous pour avancer. Et des fois, je me pose des questions. Est-ce que le message il doit venir de moi, en fait, de ma catégorie d'âge, ou est-ce que il faut que j'ai des porte-paroles en fait de la jeunesse? Enfin, j'arrive pas à. Bah, je pense qu'il n'y a pas vraiment de véritable solution, mais j'arrive pas quand même à capter l'attention ou à les communiquer sur du loisir, on communique, sur d'autres sujets, on communique, mais prendre des responsabilités chez nous. Par exemple, moi, je
1: l'engagement.
5: Ouais, de l'engagement. Pourtant, comme

0: tu disais tout à l'heure Salomé, ça s'engage hors de nos mouvements. Et en fait, moi, j'essaye de faire une convergence des luttes, mais bah, là, je suis en difficulté, donc je cherche un peu de solution.
1: Chloé.
2: Je pense que la jeunesse n'a plus envie de suivre des adultes. Je pense qu'il y a eu énormément de méfaits de commis par des vrais adultes, tu disais, des adultes premium. Et du coup, c'est vrai qu'il y a une espèce de... Ouais, c'est décrié. Enfin, on n'a plus envie de... Moi, j'ai plus envie qu'on me dicte comment je dois penser et je n'ai plus le truc, comme ça pouvait se faire avant, d'avoir un respect naturel parce que la personne est plus âgée que moi. Moi, je respecte les personnes qui me respectent. Et je pense qu'il y a plein d'adultes qui ne s'en rendent pas compte, mais juste dans leur posture vis-à-vis de nous. Adultes premium, je suis adulte aussi, mais les adultes premium qui, dans leur posture, véhiculent des clichés énormes sur soit leur tranche d'âge en étant carrément agiste et en... Oui, bon, la petite jeune, moi je l'ai entendu, je suis une femme en plus, donc la petite jeune, la jeunette, la minette, bon, bah, quand on essaie de parler de politique, on essaie de parler d'organisation de travail, on essaie de parler de modifier nos mouvements, et qu'en face on a des gens, ah c'est bien les petits jeunes, ah, vous faites bouger les trucs. Ouais, bah on va les bouger dans notre coin parce que c'est un peu lent à bouger.
1: Eh ben, les jeunes de la tribu, justement, on va les écouter. On écoute une nouvelle question.
3: Andrea, 18 ans. Est-ce que ça vous angoisse que des associations antifascistes comme Antifa soient déclarées comme associations terroristes?
1: Mathieu.
4: Il y a un certain nombre de pays dans le monde où c'est arrivé. C'est-à-dire que, par exemple, en Hongrie, c'est un premier ministre d'extrême droite qui s'appelle Viktor Orban et qui a déclaré que les associations antifascistes étaient des organisations terroristes. Au-delà du mot qui fait peur, terrorisme, ça fait peur à tout le monde, hein, c'est même le concept de base. Donc déjà, ça donne une mauvaise image dans l'opinion publique. Et puis, derrière ça, elle est traitée comme une organisation terroriste. Et un terroriste, ouais, on se dit, ouais, il doit aller en prison, il doit... Voilà, c'est ce qui est passé. Et l'extrême droite, forcément, c'est son intérêt de dire que ses ennemis, c'est des terroristes, puisque les antifascistes, par définition, le combat des antifascistes, c'est se battre contre le fascisme, en tout cas contre les extrêmes droites. Donc, c'est logique que l'extrême droite aille dire, ah, regardez, c'est des terroristes. C'est malhonnête, mais c'est logique que c'est une bataille. Par contre... Avant, il y avait un peu des digues républicaines qui disaient « Ouais, vous pouvez être d'accord sur la méthode, pas être d'accord, mais c'est pas du terrorisme. Le terrorisme, c'est pas ça. » Et aujourd'hui, comme au-delà de l'extrême droite, il y a tout un tas de gens qui sont pas forcément des gens profondément d'extrême droite. D'ailleurs, c'est un autre sujet, mais on a envie de mettre des lignes rouges. Où soit on est dans le camp du bien, soit on est dans le camp du mal, mais... En fait, c'est plus compliqué que ça. Moi, je pense que je ne suis pas d'extrême droite. Je suis assez convaincu de ça. Ça n'empêche pas que des fois, je peux dire une connerie. Et ça n'empêche pas que des fois, je peux avoir un comportement qui est inadapté. C'est juste que j'ai grandi, j'ai une éducation, plein de choses. Et juste des fois, je ne me comporte pas forcément bien. Et il faut juste que j'évolue pour la fois d'après par commencer. Ça nous arrive, je pense, à tous. Et voilà. Mais... En tout cas, il y a plein de gens qui ne sont pas des gens d'extrême droite, mais qui vont courir après l'extrême droite, qui vont essayer de plaire en se disant « Ah, il y a de plus en plus de gens d'extrême droite, donc pour leur plaire, on va reprendre tout ce qu'ils racontent. » Et notamment, le fait de dire que l'antifascisme, c'est du terrorisme. Et oui, donc c'est dangereux parce que ça disqualifie et parce que ça veut dire que derrière, si on dit que c'est du terrorisme, on légitime le fait d'utiliser les méthodes de lutte contre le terrorisme. Ça veut dire surveiller, ça veut dire envoyer en prison, ça veut dire parfois même utiliser la violence contre eux. Et donc c'est dangereux tout ça. Donc oui, je pense que c'est un problème et qu'il faut faire attention. Il faut bien rappeler un truc de base, c'est que être antifasciste, c'est lutter contre le fascisme et plus largement les extrêmes droites. C'est pas du terrorisme.
1: Hervé.
5: Oui, je vais aussi rebondir sur cette question du vocabulaire et puis du déplacement du curseur vers l'extrême droite. Je disais ça ce matin à l'ouverture de la journée à l'Assemblée nationale. Des élus du Rassemblement national ont qualifié nos associations comme des mouvements d'extrême gauche. En fait, c'est complètement, complètement fou, quoi. C'est-à-dire, il y a vraiment un parce qu'on est humaniste, progressiste pour l'émancipation, on est devenu considéré comme d'extrême gauche. Donc ça, c'est un premier sujet. Et puis après, comme on parle de qualification de terrorisme, tout le monde a entendu parler de l'éco-terrorisme. Donc sur le sujet des luttes environnementales, alors ça commence par des blagues qui n'en sont pas d'être qualifiées de Khmer vert, d'ayatollah. En fait, c'est des mots qui sont hyper importants, parce que des ayatollahs et des khmers, c'est des dictateurs, c'est des gens qui ont un projet de société extrêmement violent. Donc, en fait, moi, ça me fait pas rire. Donc, éco-terrorisme, en plus, quand c'est employé par des responsables qui sont au sommet de l'État, c'est-à-dire des ministres, c'est effectivement très grave. Et ça va après, jusque comme en Italie, où bloquer une route pour une lutte environnementale est devenu passible de prison. Donc on voit qu'il y a un glissement de la sémantique, du vocabulaire, qui après peut se traduire dans des cas où l'extrême droite est au pouvoir, par effectivement, Mathieu le disait, des peines de prison, et donc du coup la mise à mal des personnes et des organisations. Donc oui, effectivement, c'est un sujet grave.
1: Chloé.
2: Je rebondis sur ce que tu disais, Hervé. Ce qui est inquiétant, c'est qu'on n'a même pas besoin d'attendre que l'extrême droite soit au pouvoir pour que ça arrive. C'est ce qui s'est passé à Sainte-Soline. Voilà, la veille de Sainte-Soline, notre ministre, Monsieur Darmanin, avait déclaré que de toute façon, c'était une manifestation avec des éco-terroristes. Et ce qui s'est passé le lendemain, c'est qu'il y a des milliers de personnes qui ont reçu des dizaines de milliers de grenades dessus. Il y a des personnes qui ont fini avec quand même leur pronostic vital engagé à l'hôpital. Et dans les blessés qui étaient à l'hôpital, il y en a qui se sont fait confisquer leurs affaires par la police. La police est allée jusque dans les hôpitaux pour récupérer les affaires, pour récupérer les identités des participants. Le fait est que le projet de bassine à Sainte-Soline, il a été annulé parce qu'il était illégal. Donc les personnes étaient dans leur plein droit de manifester ce jour-là contre ce projet. Et pour autant, dans les médias, dans les jours d'après, il y a eu toute une discussion autour de l'illégalité de ces comportements, autour du fait que voilà, c'était des personnes qui étaient dangereuses pour l'État. Et voilà, donc il y a eu tout ce discours après et qui ne peut pas être effacé. En fait, maintenant, Sainte-Soline s'est passé et c'est pas... Merci beaucoup, Mediapart, d'avoir sorti des articles et des reportages et des enquêtes après. Mais le problème, c'est que le mal est fait. En fait, une fois que ces discours-là, ils sont passés à la télé, c'est pas parce qu'il y a quelques personnes qui vont débunker sur Internet l'information que la grosse partie de la société n'a pas entendu ces discours-là.
4: Ce que c'est les Sainte-Soline, parce que je ne suis pas sûr que tout le monde connaisse.
2: Sainte-Soline, c'est un projet de méga-bassines. Les méga-bassines, c'est des énormes réservoirs d'eau qui sont faits à ciel ouvert. C'est une technique qui est censée permettre de préserver les ressources en eau. Et en France, ce qui était inquiétant, c'est que c'était pour des usages privés. Donc il y a tout un mouvement qui s'est créé autour de la privatisation de l'eau, parce que l'eau, c'est une ressource qui est essentielle. Tout le monde en a besoin pour vivre. Et là, il y a des acteurs privés qui essaient de s'accaparer des sources, que ce soit enfouies ou autres. Et donc il y a eu tout un mouvement écologiste pour essayer de lutter contre l'installation de méga-bassines, puisqu'elles étaient soit sur des sites naturels protégés, soit justement parce que c'était des projets illégaux, parce que c'était des projets privés et que l'eau, c'est une ressource publique. Donc, du coup, il y a eu un mouvement qui a été fait autour de ces méga-bassines.
1: Benjamin.
0: On n'a pas de la Hongrie et de l'Italie, mais en France, Retailleau, il a quand même réussi à faire que la jeune garde. Enfin, en tout cas, ils essayent de démanteler la jeune garde. Et donc, la jeune garde qui est un mouvement antifasciste. Donc, du coup, on est déjà sur cette pente-là. Moi, je prendrais aussi l'exemple, en fait, des free parties et des fêtes autonomes, où là, il y a des répressions policières de plus en plus violentes, du matériel de confisqué. Et on est en train, en fait, juste des gens qui essayent de faire la fête d'une autre façon et que ça soit une fête qui soit pas commerciale. Maintenant on leur envoie l'armée direct, pratiquement l'armée, enfin c'est les forces de l'ordre, mais voilà. On a eu aussi la même répression sur les agriculteurs, sauf que les agriculteurs, eux, ils peuvent se défendre avec leur tracteur. Enfin voilà, on est dans une pente là qui fait, enfin je suis, excusez-moi d'être un peu fataliste, mais qui fait peur sur plein de sujets, quoi.
1: Sur la liberté de manifester, le droit de manifester, en fait, en effet.
0: Ouais, exactement. Et cette semaine, nous, avec mes collègues stagiaires sur le DES, on a échangé sur ce mouvement paysan où, en fait, on va avoir la coordination rurale qui prend beaucoup d'ampleur, alors que la Confédération paysanne, qui est un autre mouvement de regroupement d'agriculteurs. On est tous conscients qu'il y a une lutte là sur l'agriculture. Parce que tu sais, tu parlais des méga-bassines et sur la privatisation de l'eau. Mais là, il y a une lutte sur le Mercosur. Et le Mercosur, je ne suis pas sûr que tout le monde ait bien compris ça. Et après, il y a... où là c'est un rapport de libre-échange entre les pays d'Amérique du Sud et l'Europe, et donc du coup on va aller leur chercher en fait des céréales ou de la viande pas aux mêmes normes pour aller leur vendre des voitures. Enfin voilà, enfin déjà le deal il est pas, enfin j'ai du mal à le comprendre, et en fait là plus loin que le Mercosur, en France il commence à avoir comme les méga bassines des méga fermes. En fait, on essaie de créer des fermes, d'industrialiser la ferme. Là où en fait, le rapport de la ferme était plutôt pour pouvoir nourrir déjà l'agriculteur et après autour de l'agriculteur. Enfin, voilà. Donc là, nous, on s'est posé la question, pourquoi on n'a pas été les suivre? Pourquoi on ne s'est pas dit, ça nous concerne tous, le mieux manger, le mieux vivre? Et pourquoi on n'a pas pris aussi, nous, des journées rejoindre la lutte? Il y a eu une réponse, le mouvement des Gilets jaunes qui a été réprimé de façon violente. Après, là on est dans un confort, on est dans une sécurité, et on n'a pas envie de se mettre dans l'inconfort. Et puis en fait on a l'impression aussi que les agriculteurs sont éloignés de nous, alors qu'ils sont plus proches que ce qu'on en pense. Enfin, donc voilà, je me suis peut-être éloigné du sujet de départ, je suis désolé, mais là sur tout ce qui est rapport à la lutte en ce moment, on y réfléchit beaucoup.
1: Le droit de lutter.
0: C'est ça.
1: Allez, ça sera la dernière question.
6: Flavie, 16 ans, pourquoi de plus en plus de médias sont détenus par des hommes d'affaires et personnalités d'extrême droite? Et y a-t-il des solutions contre ça?
4: Déjà, le problème, c'est que beaucoup de médias sont détenus par des hommes d'affaires, point. Quelle que soit leur opinion politique, c'est qu'en France, il y a une dizaine de personnalités qui possèdent la plupart des médias. Et ça c'est pas nouveau en réalité. Et pendant longtemps, on a dit « Ok, c'est ok que TF1, qui est une chaîne de télé qui est regardée par beaucoup de monde, soit la propriété d'une entreprise dont le métier, c'est de faire des parkings, de construire des prisons et des autoroutes. C'est ok que le Figaro, un quotidien national, soit propriété d'une entreprise dont le métier principal, c'est de fabriquer des avions de guerre, etc. etc. » Il y a plein d'entreprises qui appartiennent à des gens dont le principal métier, c'est pas de faire une information de qualité. Et à un moment, quand va rentrer en concurrence le fait de donner une information et le fait de vendre des avions de guerre, comme c'est beaucoup plus rentable de vendre des avions de guerre, ils vont faire passer en priorité le fait de vendre des avions de guerre. Donc ça va faire une information de moins bonne qualité. Et la deuxième chose, c'est que ils sont propriétaires de médias, ils ont des opinions politiques comme tout le monde, comme nous tous. Et à un moment, ils vont utiliser les moyens qu'ils ont pour faire passer leurs opinions politiques, sauf que les moyens qu'ils ont sont bien plus importants que les moyens dont nous, on dispose. Tout à l'heure, tu disais, ouais, il y a le droit à se manifester, le droit à se mobiliser. C'est normal qu'on se batte pour faire passer nos opinions politiques. C'est le principe de la démocratie, on se bat pour plein de choses. Sauf que, normalement, on a tous des moyens égaux pour faire passer ces idées-là. Sauf que eux, c'est pas du tout égaux. Ils ont des chaînes de télé, ils ont... Puis les télés, ok, c'est une audience de plus en plus vieille qui regarde, mais même sur Internet, ils ont plein de moyens pour payer plein de gens pour faire passer leurs idées sur Internet. Parce que CNews, c'est de la télé, mais c'est aussi des extraits qui sont diffusés sur les réseaux sociaux et qui sont vus des millions et des millions de fois sur les réseaux sociaux. Donc en fait, le cœur du problème, c'est pas seulement qu'ils appartiennent à des gens d'extrême droite, c'est déjà qu'ils appartiennent pas aux journalistes ou aux citoyens. Les journalistes, parce que leur métier, c'est de faire de l'information et leur priorité, ce sera de faire de l'information. Et aux citoyens, parce que les citoyens défendent une information indépendante qui est mieux pour la démocratie. La solution, c'est ce qu'on essaye de faire à Street Press. Moi, je suis journaliste pour un média qui s'appelle Street Press, qui est un média indépendant, dont les propriétaires de ce média sont les gens qui font le média. Donc notre priorité, c'est de faire vivre le média. C'est pas de vendre des autoroutes, c'est pas de... Ça ne veut pas dire qu'on n'a pas d'avis sur le monde. Bien sûr qu'on a un point de vue, on défend des choses, etc. Mais en tout cas, notre intérêt, il est de faire de l'information. Et c'est écouter, suivre, se renseigner, faire vivre ces médias-là, c'est une solution. Et peut-être en créer aussi. Parce qu'on n'a pas le monopole. Là, on est sur une radio associative. C'est une façon de faire passer une information et de créer une information différente dont l'intérêt, il n'est pas de gagner plus d'argent. Et il y a plein de façons. Il y a des gens... cette semaine, j'étais dans un lycée dans le 93 en Seine-Saint-Denis, près de chez moi. Je discutais avec des élèves de première Je leur disais, mais si vous avez des choses à dire, faites vos propres médias. Vous avez Instagram, vous avez un téléphone, vous savez probablement mieux monter que la plupart des gens qui sont peut-être journalistes de 50, 60 ans parce qu'ils n'ont pas connu ces outils-là, alors que vous, vous avez grandi avec. Bah, créez votre propre information, vous pouvez le faire. C'est possible aujourd'hui, c'est un des grands avantages du numérique et des outils qu'on a aujourd'hui. C'est que voilà, tous les gens autour de cette table, aujourd'hui, peuvent créer un média. Difficilement, pas beaucoup d'argent, ils peuvent le faire. Il y a 30 ans, c'était très compliqué.
1: Oui, c'est précisé qu'il y a d'autres médias aussi. On prend toujours l'exemple des médias traditionnels, mais il y a plein de médias indépendants. On va quand même mettre une réserve sur les radios associatives avec l'annonce de la ministre de la Culture de supprimer de moitié le fonds de soutien à l'expression radiophonique qui va donner la mort de plein de radios associatives en France et donc de tout ce champ d'expression. Donc on voit que quand même sur plein d'espaces, en fait, nous on va tenir, mais je ne sais pas combien de temps. Et en tout cas sur Nantes, il y a plein de radios qui sont menacées. Et on voit que c'est aussi une manière de museler en fait la parole, en fait, que de faire ça. Hervé, tu voulais rebondir.
5: Oui, alors moi cette question-là, elle me renvoie pour une organisation comme la nôtre à l'impérieuse nécessité de mener une action d'éducation aux médias, à l'information. Alors effectivement, dans une acception large des médias, hein, ça va de la presse à la papa, jusque aux réseaux sociaux et aux outils numériques les plus récents. Et juste pour préciser, quand on parle d'éducation médias et information, on parle d'une éducation, le sigle c'est de dire à, par et pour. C'est vrai pour plein de domaines. Donc quand on dit à, ça veut dire une éducation qui permette de comprendre ce que sont les médias et ce qu'est la fabrique de l'information. Donc ça passe par la compréhension des algorithmes, ça passe par la question des pouvoirs économiques en présence, et donc y compris auprès des enfants, y compris sur le champ de la formation, c'est très important d'avoir cette éducation A. Ensuite, une éducation par, effectivement, par les médias et l'information, c'est-à-dire en fabriquant de l'information et en participant à des médias ou en les fabriquant, comme tu viens de l'exprimer. Nous, on a un vecteur historique au Franca, c'est la radio depuis les années 80 et qui se développe beaucoup aujourd'hui. Mais il y a plein d'autres modes de médias. Et là où je vous rejoins dans ce que vous disiez tout à l'heure, c'est qu'on peut avoir des médias qui sont proposés, on va dire, par des adultes au Franca pour des plus jeunes. Mais il y a aussi, bien entendu, des jeunes qui vont voilà, s'affranchir de tout ça et créer leurs propres médias. Et puis enfin, c'est une éducation pour les médias et l'information. Et c'est pas pour n'importe quel média et pour n'importe quelle information. Et donc juste un petit clin d'œil, mais quand les Franca s'engagent en partenariat avec Street Press, eh bien on s'engage pour un média particulier, pour un média engagé, pour un média indépendant. Et voilà, on a fait ce choix-là et pas un autre, et c'est pas tout à fait un hasard.
0: Il y a aussi cette notion, en fait, avant, on a toujours des médias du service public, mais là, en ce moment, on a le service public qui est en train de se faire démanteler sur plein de services, et notamment sur Radio France. Et donc, du coup, là avant, on avait des entreprises qui allaient racheter des médias, mais maintenant, même le gouvernement a décidé de détruire des médias indépendants. Peut-être, comme tu disais, Mathieu, la solution, c'est de créer de plus en plus de médias indépendants pour pouvoir, au moins, on pourra aller piocher l'information, s'en servir, enfin, discuter. Mais...
1: aller dans ceux qui existent déjà.
0: Oui.
1: Il y en a déjà aussi. Qui sont ancrés avec plaisir, mais c'est vrai que c'est aussi se tourner vers d'autres manières de s'informer aussi. Chloé ?
2: Il ne faut pas oublier le pouvoir du boycott. Quand on est très très très nombreux à boycotter quelque chose, en général, ça fait mal aux personnes qui possèdent.
0: C'est ce qui s'est passé sur le journal de TF1, hein, quand il y a eu une personne politique de Reconquête qui est arrivée avec plus d'un million de téléspectateurs qui a décidé de changer de chaîne. Ça a eu un impact, je pense. Je ne sais pas si elle va être réinvitée, peut-être si, mais...
1: Ben merci beaucoup à toutes et à tous d'avoir participé à cet échange. Merci au Franca pour l'invitation. Merci aux jeunes de la tribu et à bientôt.
2: Merci la tribu.
0: Merci beaucoup.
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5: Et oui, effectivement, Cinémag, ça commence maintenant et c'est la première de la saison. C'est cool, non?
1: Ouais.
5: Et vous l'avez entendu, je ne suis pas tout seul autour de cette table. Juste à côté de moi, il y a Marceau.
1: Salut.
5: Comment tu vas?
1: Ça va et toi?
5: Ça va, merci. Corentin.
6: Salut.
5: Ça va?
6: Ouais.
5: Nickel. Jocelyn, salut.
7: Bonjour.
5: Comment tu vas?
7: Ça va et toi?
5: Ça va, merci. Flavie.
8: Salut.
5: Ça va?
8: Ça va très bien.
5: Et aujourd'hui, on a Louane qui est à la technique.
9: Salut.
5: Comment tu vas?
10: Très bien. Et toi?
5: Ça va, merci. Alors, on vous prépare un bon programme en cette première de Cinémag. Jocelyn, c'est ta première de Cinémag?
7: Oui, c'est ça.
5: C'est ça. Alors, on a pour l'habitude, quand c'est la première de quelqu'un dans Cinémag, de lui poser des petites questions sur sa relation au cinéma et même plus largement aux séries et tout ce qui peut en découler. Donc, on va te poser des petites questions si t'es OK.
7: Ça va, ça marche.
5: Qui veut commencer?
1: Pour la question?
5: Ouais.
1: Je sais pas.
5: Tu veux y aller?
1: Bah ouais.
5: Vas-y.
1: Tu vas souvent au cinéma ou pas?
7: Oui, ça va assez souvent.
1: Ok.
5: Est-ce que t'as une fréquence? Pour toi, c'est quoi souvent?
7: Bah souvent, c'est généralement une fois par mois et des fois dans les vacances, ça peut aller de deux à trois fois. Ça dépend quand les films qui sortent,
5: ouais.
7: S'ils m'intéressent ou pas.
5: Ok.
9: Bah du coup, tu préfères aller regarder des films au cinéma ou à la maison?
7: Bah à la maison parce que généralement c'est moins cher.
1: Effectivement.
9: Un argument.
5: T'es plus film ou série?
7: Film quand même parce que série il faut s'accrocher et moi je préfère les films parce que c'est un peu plus rapide. Mais quand je peux, j'aime les deux généralement.
5: Peut-être.
8: Est-ce que t'as un film préféré du coup?
7: Bah en film non, mais j'ai par exemple la saga des Marvel.
8: Ah oui.
7: En général, Avengers.
1: Ok. Popcorn salé ou sucré?
7: Caramel.
5: Ah wow. C'est une variante. Okay. C'est une variante. Okay,
1: je rajouterai ça la prochaine fois qu'il y aura des questions à poser.
5: Ça va être pas mal. Ok, et ben.
9: Il y a aussi le placement dans la salle.
5: Ouais.
9: Quand tu vas au cinéma, tu préfères te placer devant, derrière, et devant au milieu, derrière au milieu, au milieu, au milieu. Je sais pas, tu te places où?
7: Moi, j'aime bien sur les ailes.
9: Ok.
1: Ok.
9: Du coup. Ouais, du coup, c'est plutôt. C'est plutôt devant ou derrière?
7: Sur les ailes au milieu.
9: Okay. Ok.
7: Là, il y a la porte de cinéma et après juste un peu derrière.
9: Ok. Okay.
7: Ouais.
5: Très bien. Est-ce qu'il y a d'autres questions? Non, on a fait le tour. Eh ben, bienvenue dans Cinémag.
7: Merci beaucoup.
5: Et on va pouvoir commencer tout de suite notre émission. Qui veut commencer? Comme vous voulez. Hein. On se bat pas.
9: Je sens observé là d'un coup.
5: C'est la petite tradition.
9: Ah oui, on revient aux bonnes habitudes. Enfin, bonnes habitudes. Allez, c'est parti. Je peux bien commencer. Je crois que j'ai pas trop le choix de toute façon. Alors, du coup, moi, je vais vous parler des petits films, du top des films de la saison de l'été 2026, ce qu'on fait pas mal de spectateurs et de budget. En numéro 1, on a donc... le plus gros succès super-héroïque de l'histoire de France, Spider-Man Brand New Days. C'est le champion toute catégorie avec 7,7 millions de spectateurs et dont 600 000 je sais plus me redire, mais très rapidement du coup. Et le film est sur le point, enfin, a quasiment dépassé les 900 millions de dollars de recettes, ce qui est énorme, et le place en deuxième position derrière Star Wars 7, Le Réveil de la Force, avec 936 millions de dollars. Ensuite, en deuxième position, on a L'Odyssée de Christopher Nolan, qui est devenu l'un des plus gros, qui est devenu son plus gros succès scénaristique, avec 7,3 millions d'entrées en 7 semaines, ce qui est aussi énorme, et le place du coup en troisième place de cette saison. Et donc, il avait déjà fait des films, mais il n'avait jamais dépassé les 5 millions d'entrées en France. Donc là, c'est vraiment un gros succès. Et il avait quand même déjà franchi 4,5 millions d'entrées avec Oppenheimer et 4,9 millions avec Inception. Ensuite, on a La Bataille de Gaulle avec son premier volet intitulé L'Âge de Fer, qui a eu un total de 2,9 millions de spectateurs. Et de la partie 2, J'écris ton nom, avec 2,4 millions de spectateurs, ce qui le met dans le top 3 avec un bon nombre d'entrées quand même, parce que on se rend pas compte quand même des millions de spectateurs en à peine quelques semaines, c'est énorme. Ensuite, on a De la Comédie Française, un film qu'on avait pu voir en avant-première avec La Tribu.
5: Oui.
9: C'était vraiment un chouette film, ouais. D'ailleurs je le conseille pour ceux qui l'ont pas vu du coup. Et lui, il a remporté du coup 1,1 million d'entrées en 6 semaines, ce qui est très respectable quand même,
5: ouais,
9: pour ce film. Enfin, on a donc dans la catégorie horreur qui se démarque, qui s'était déjà démarqué un peu pendant l'été 2025 et qui a gardé sa présence pendant l'été 2026 avec Obsession, qui, oui, la production a eu 1,7 million de spectateurs quand même, et a fait 750 millions de. Non, 750 000 dollars, ce qui est quand même très respectable. Et on a eu aussi un peu avant les fêtes de cinéma, un peu avant les vacances, du coup, 1,4 million de spectateurs, du coup, ouais, pour les vacances. Voilà, ce qui clôture le petit top des films de cet été.
5: Eh ben, merci Louane.
9: Oui, il n'y a pas de problème. Est-ce qu'il y en a qui auraient peut-être vu un de ces films ou plusieurs?
4: Ouais, moi j'en ai vu 3 sur les 5 que tu as cités. J'ai vu Spider-Man, j'ai vu L'Odyssée et j'ai vu Backroom.
9: Ok.
4: Que tu as cité à la fin.
9: Ouais.
4: Et les 3, j'ai bien aimé.
9: Ok. T'es allé les voir au cinéma.
4: Ouais.
9: Oui.
4: Ouais.
9: Et les autres?
7: Ouais, pareil. J'ai vu L'Odyssée que j'ai beaucoup aimé. Spider-Man que j'ai assez aimé.
9: Ok.
7: Et ouais, pareil, The Backrooms que j'ai beaucoup aimé aussi.
9: Ok. Du coup, tu nous les conseilles aussi.
7: Ouais.
9: Ok. Quelqu'un d'autre est allé voir des films?
7: Bah, moi, j'ai vu 3 de ces films, 2 avec Corentin, Backrooms et Spider-Man. Mais sinon, j'ai aussi vu Obsession.
9: Ok. Ouais. Et t'en as pensé quoi d'Obsession?
7: Bah, c'était bien, mais bah, ça retourne un peu le cerveau, mais j'ai bien aimé.
9: Quelqu'un?
8: Non, j'en ai vu aucun, moi. Je le regrette, mais...
9: Tu te rattraperas sur la prochaine saison.
8: C'est ça.
5: Moi, j'ai vu De la Comédie Française. Oui. Bah, on l'a vu ensemble, et on savait pas ce qu'on allait aller voir, et c'était plutôt une bonne surprise, quand même.
9: Oui, mais je suis d'accord, ouais. Bah, du coup, ouais, aussi, du coup, De la Comédie Française, j'ai vu... aussi, oui, le Backroom, je suis allé voir, et Obsession. Voilà.
5: Donc, okay. Très bien. Merci.
9: Il n'y a pas de problème.
5: qui veut prendre la suite? Corentin?
7: Allez. Aujourd'hui, je vais vous présenter Prime Time de Lance Oppenheim. Ce film va sortir le 23 septembre en France. J'ai entendu parler de ce film grâce à Robert Pattinson, qui est le produit que je trouve tout le temps excellent depuis Tenet, que je n'ai pourtant pas aimé
6: et dans l'Odyssée, que j'ai trouvé par contre très bon. Ce film raconte l'histoire de rencontres entre nombreux pédocriminels et un chasseur de pédocriminels, donc, incarné par Robert Pattinson. Je trouve que ce film arrive pile au bon moment entre les condamnations de chasseurs de pédocriminels et ceux qui les chassent sur les réseaux sociaux. De plus, vu les dernières affaires en justice, ce film va susciter de nombreux débats. Par contre, pour ceux de moins de 12 ans, vous ne pourrez malheureusement pas regarder ce film et ceux de moins de 17 ans devront être accompagnés par un adulte. Il est noté 7,7 sur 10 sur IMDb, qui est le Allociné américain.
4: Voilà. Ok,
5: merci. Est-ce que d'autres l'ont vu?
4: Bah, il peut pas être vu vu qu'il est pas sorti.
5: Oui. Pardon. Autant pour.
4: Je sais pas. Je.
5: C'est ce que t'as envie de voir.
4: C'est ce que j'ai compris. Oui. Après,
5: ouais. Ok. Très bien. Est-ce que d'autres ont envie de le voir?
9: Je sais pas, faudra que je voyage. J'ai beaucoup de films à voir, je sais pas si j'aurai le budget, mais pourquoi pas.
5: Ok, très bien. On continue. On fait une pause musicale peut-être
9: Si tu veux.
5: Ouais. On écoute Promo Freedom Writers dans la tribu.

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1: Et oui, on est de retour dans Cinémag et Marceau, on t'écoute.
2: Alors aujourd'hui, je vais vous parler d'une comédie sportive qui a le pronom Ted Lasso. Donc Ted Lasso, c'est une série produite par Apple TV, réalisée par Tom Marshall, MJ Delaney et Elliot Egarty, et est diffusée depuis le 14 août 2020, du coup sur la plateforme Apple TV. Donc la série comporte 3 saisons entières et une 4e qui est en cours de sortie, donc un épisode tous les mercredis. Donc Ted Lasso raconte l'histoire d'un coach de football américain qui est engagé en Angleterre pour coacher une équipe de football, alors qu'il n'y connaît rien de ce sport. Donc il commence donc à coacher, mais à sa manière. Il installe une nouvelle ambiance dans les vestiaires et va faire vivre de palpitants matchs à son équipe. J'ai bien aimé cette série car elle est très drôle et l'humour y est omniprésent. Même si je ne pratique pas le foot, Ted Lasso m'a fait aimer ce sport et j'ai aimé connaître l'envers du décor. Est-ce que vous l'avez vu, en entendu parler?
1: Alors, j'ai pas vu et j'ai... Enfin, je connais de nom, mais je ne savais pas de quoi ça parlait.
2: Ok.
3: Moi, aucun des deux, ni de nom, ni entendu parler.
2: Ok, pareil.
4: Moi, je regarde toujours. Du coup, j'ai regardé celui de ce matin et j'en ai entendu parler aussi. Mais j'étais surtout intéressé parce que je voulais regarder ce qu'il y avait et je suis tombé sur cette série qui parlait sur le foot quand j'aimais beaucoup le foot, et du coup, j'ai aimé.
2: Corentin, j'ai entendu parler.
5: Moi, j'ai entendu parler de nom et j'ai vu que ça faisait un peu de bruit en ce moment. Mais j'ai pas regardé non plus.
2: Ok. Petite info, est-ce qu'il y en a qui ont vu la finale de la Coupe du Monde de football ou pas? Ou personne?
6: Oui.
1: Oui.
2: Ok. Y a un moment dans le concert au milieu, on voit deux des acteurs qui sont sur le bord du terrain et qui font comme s'ils étaient en coach en gros.
1: Ok.
2: Enfin voilà, juste un petit fait.
1: Mais ils font vraiment partie du truc ou c'est juste la caméra passe devant?
2: Ils ont un texte et enfin pendant 10 secondes et
1: ah oui, ils parlent quand même.
2: Après ils disent toi va sur la scène et va chanter, enfin un truc.
1: Okay.
2: Voilà. Petit fun fact aussi, donc Christo Fernandez interprétant le rôle du joueur Dani Rojas est en réalité un vrai joueur de football qui est attaquant pour le El Paso FC au Mexique. Voilà.
3: Ok.
2: Voilà.
1: Très bien.
2: Petit fun fact que j'ai trouvé.
1: Merci Marceau.
2: Bah de rien.
3: Ça t'a donné envie de rejoindre un club de foot
2: pour... Non, pas spécialement.
3: Ou être coach, peut-être.
1: Jocelyn, tu vas y aller?
4: Si vous voulez.
1: Vas-y.
4: Bah, du coup, moi aujourd'hui, je vais vous parler du film Le Rêve Américain, réalisé par Anthony Marciano. J'ai entendu parler de ce film sur la plateforme TikTok. Et ça m'a donné envie de regarder. Du coup, ça parle de deux acteurs, de deux passionnés du basket, Buna Njai et Jérémy Medjana, qui sont du coup deux agents qui ont ouvert leur propre agence à Paris pour avoir comme objectif d'un jour être reconnu en NBA, ce qui est maintenant le cas. Au début, ils sont partis de rien, ils n'avaient pas de budget, pas de grande famille ni d'héritage. Du coup, ils ont fait avec leurs moyens et c'est pour ça que j'ai aimé ce film et ça a été bien réalisé par... bien joué aussi par Raphaël Quenard qui joue Jérémy Medjana et Jean-Pascal Zadi qui joue Buna Njai.
2: Okay.
4: Et pour finir, je vais vous parler des notes d'Allociné. Pour la presse, c'est 3,6 et pour les spectateurs, c'est une note de 4,3.
2: Ok.
3: Plutôt bien noté.
1: Ouais, c'est pas mal.
2: C'est un film qui est sorti récemment ou...
4: C'est sorti le 18 février 2026.
2: Okay.
3: Ah oui, ouais.
1: Ouais, moi je l'avais vu au cinéma au moment de sa sortie et en vrai ouais j'avais bien aimé, j'ai trouvé ça plutôt agréable, enfin sympa comme film, mais ça remonte pas tellement, mais je me souviens pas tout parce que le film m'a pas non plus marqué énormément, mais je veux dire c'était un moment qui était agréable et tout, et puis le duo Raphaël Quenard et Jean-Pascal Zadi était vraiment bien à l'écran, donc ouais j'avais bien apprécié le film. Je sais pas si les autres vous en avez entendu parler ou pas.
3: Je crois juste de nom.
1: Ouais.
3: Je crois
1: ouais,
3: qu'au
1: aussi,
3: moment
1: ouais.
3: J'en ai entendu okay. parler, mais je l'ai pas vu malheureusement.
1: Ok. Ben merci Jocelyn.
4: Il y a pas de souci.
1: Flavie.
0: Bah moi, je voulais vous parler de ma série coup de cœur un peu de l'été, du coup, que j'ai regardée en août. Ça s'appelle Sterling Point, et donc c'est sorti le 5 août sur Amazon Prime Video. Et c'est l'histoire de Annie, c'est une adolescente qui a 17 ans, je crois, et qui, à la mort de son grand-père qu'elle n'a jamais vu, elle va découvrir qu'elle hérite d'une île au Canada. Et donc, face au flou des informations qu'entourent sa famille et ce grand-père qu'elle connaît pas du tout, elle va décider de se rendre sur l'île et de rencontrer là-bas et mener un peu l'enquête sur ses origines. Et donc, elle va, au fur et à mesure de la série, découvrir des secrets familiaux, etc. Et donc, au-delà de l'histoire, qui est bien, mais qui est pas non plus exceptionnelle, j'ai surtout adoré la bande d'amis qu'elle rencontre là-bas, qui sont hyper attachants, et les dialogues très réalistes. On voit que la réalisatrice, qui est donc Megan Park, elle a vraiment laissé les acteurs improviser et s'écarter un peu du script, et du coup les laisser parler comme ils parlent dans la vraie vie, quoi. Et ça rendait vraiment bien à l'écran. Ça faisait pas cliché série adolescente qu'on peut avoir des fois, enfin sur les ados et leur manière de parler, etc. Et donc, et il y avait le même réalisme aussi dans la relation de Annie avec sa sœur. Il y avait plein de scènes touchantes, par exemple des conversations sur les relations amoureuses ou les garçons, les filles, etc. Dans une salle de bain en train de se brosser les dents ou de faire des tresses, etc. Et du coup, j'ai trouvé ça vraiment agréable et réconfortant comme série d'été sympa à regarder, quoi. Puis c'est dans un très bel endroit, c'est filmé à Muskoka, je crois que ça s'appelle. C'est enfin une espèce d'archipel au Canada, et donc il y a des plans au drone, enfin voilà, c'est assez beau à regarder. Je vous conseille.
1: Ok, bah j'avoue que tu m'as donné plutôt envie de regarder, ça a l'air cool pour justement avoir cette petite nostalgie de l'été. Non, je sais pas ce que vous en pensez.
2: Ouais, pourquoi pas?
5: Ouais, ça a l'air intéressant.
4: Bah, ils ont tout dit.
3: Ouais, je suis d'accord aussi avec la description. Ouais,
1: Ouais.
3: ça donnait envie de regarder. Je me renseignerai, je pense.
2: Le trouver sur quelle plateforme, tu sais?
0: C'est sur Amazon Prime Video, je crois.
1: Ok.
0: Ok, voilà.
1: Très bien. Bah, merci.
0: De rien.
1: Alors, moi, je vais vous parler donc du film 10%. 6 ans après avoir disparu, les agents de l'agence ASK reviennent pour un film événement sur Netflix. C'était le 10 décembre 2026. Alors les nostalgiques de la série diffusée sur France 2 10% étaient sur Netflix pour regarder une suite originale qui regroupe tous les acteurs de la série. Le film est signé Émilie Noblet, qui est aussi réalisatrice du succès Les 7 vies de Léa, qui est aussi sur Netflix. C'est bien évidemment toujours sur un ton comique, mêlé le tout à un drame. Tout ça le temps de 2 heures. On écoute tout de suite la bande-annonce qui arrive. La bande-annonce qu'on n'entend pas, qui sort. Alors on n'entend pas la bande-annonce, on l'entend dehors. On peut faire sans la bande-annonce. Eh ben, on va faire sans la bande-annonce parce que
3: Sinon, on
1: visiblement.
3: peut faire une petite pause musicale
1: Eh ben, on
3: le
1: fait
3: temps
1: ça.
3: de.
1: Ouais. On fait une pause musicale dans la tribu. The Stroke on the Other Side.

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1: Et on est de retour dans la tribune, notre souci est réglé, donc je pense qu'on va pouvoir tranquillement écouter la bande-annonce de 10% le film.
2: Bravo Andrea, c'est courageux ce changement de carrière.
3: Tellement contente de faire le film d'Andrea.
4: Arrêtez, ça m'excite là. Mais tu vas pas commencer ton film sans producteur.
3: Je vais te proposer d'être ma productrice.
5: T'as cette nature enjouée que j'adore, et ce depuis toujours.
3: Banco.
5: C'est un peu juste, non?
3: T'as pas un tout petit peu pris, non?
2: Bon, peut-être un kilo ou deux pendant les fêtes, ouais.
3: Puis on est en septembre. Je sens qu'elle a besoin de moi. Enfin, mon expérience.
6: Attends, il plante un rôle principal du film d'Andrea pour un second rôle de merde avec Wes Anderson.
3: Quoi? Tu lui as conseillé de quitter le film?
7: Alors là, mais...
3: Alors, serait libre dans 12 jours, Gérard Depardieu et Thibaut InShape.
5: Pourquoi je ne remplacerai pas Laurent Lafitte dans le film d'Andrea, moi?
3: C'est un peu flou, mais possiblement Vincent Mackay.
8: C'est Gabriel, son agent.
9: Vous vous adressez toujours pas à la parole.
3: Ça y est, on y est. Premier jour.
8: Quand vous voulez, hein.
5: Oh la vache.
10: Mais tu vois pas qu'en fait t'épuises tout le monde.
8: Vincent, rentre à l'intérieur. Star ou pas star, je lui balance une mandale dans la tronche. Je l'ai déjà fait, hein, je vous promets.
10: T'es espèce de bulldozer, tu passes en force. Tu viens de torpiller ton propre film.
3: Il est pas mort, mon film. T'as compris, il est pas mort, mon film.
11: Protège-le. Y a plus de film. Mais nous, quoi.
8: Pourquoi tu cries?
3: Ouais, c'est un rendez-vous chez le coiffeur qui est décalé, ça me fout par terre.
1: On est de retour dans la tribu. On vient d'écouter donc la bande-annonce du film 10%. 5 ans après la fermeture de l'agence ASK, Andrea veut devenir réalisatrice. Mais la perte de son acteur principal à quelques jours du tournage la force à réunir son ancienne équipe, ce qui ravivera leurs amitiés et leurs rivalités. Alors côté notes, pour la presse, il y a une moyenne de 3,4 étoiles pour 19 critiques. Pour les spectateurs, il y a une moyenne de 3,1 étoile pour 951 notes et 167 critiques. Là, c'est pour Allociné. Alors maintenant, je vais vous donner un petit peu mon avis du film. Bon, je pense que vraiment, si les personnes ont adoré ce film, c'est qu'ils devaient être fans de la série. Je pense que si on connaissait pas la série, c'était un peu compliqué. Après, on pouvait la regarder quand même, on pouvait quand même regarder le film si on n'avait pas vu la série, parce que c'est pas un film avec il y a pas besoin de savoir beaucoup de choses avant, et puis surtout il y a un petit résumé de ce qui s'est passé et comment la série s'est terminée au tout début du film. Moi, ce que je retiens avant tout, c'est l'ambiance générale du film qui est pour le coup plutôt cool. Il y a une bonne ambiance et ça fait un peu le film. Côté humour, clairement c'est Laure Calamy qui est la plus drôle. Je l'imagine vraiment pas là dans le film, parce que c'est elle qui fait un peu toutes les blagues, et donc c'est elle qui apporte ce côté vraiment humoristique au film. Après, c'est vrai que je trouve que quand justement on regarde la bande-annonce et qu'on vient de l'écouter, ça nous dit un peu toutes les blagues drôles, je trouve. Voilà, après il y a quelques trucs du film que j'ai trouvé un peu décevants, et certains plot twists qui sont, je trouve, un peu inutiles et qui sont trop gros, qui servent vraiment pas à grand chose. Mais voilà.

0: Voilà. Eh ben, je propose qu'on passe aux recommandations, si ça vous va. Est-ce qu'il y en a qui ont des recommandations? Corentin, je
1: Ouais.
0: sais que tu en as.
1: Alors, moi, je vais vous recommander un film sorti en 2013, je crois. C'est le film R. C'était avec Joaquin Phoenix. C'est sur quelqu'un qui tombe. Alors, c'est assez. Comment dire? Je sais pas. C'est assez. Bah, ça fait beaucoup de. Je sais pas comment dire. C'est assez novateur pour son époque, voilà. Puisque en fait, c'est quelqu'un qui tombe amoureux d'une intelligence artificielle. Et du coup, il est addict. Et en fait, voilà, c'est. Bah, c'est surtout très bien réalisé, mais en fait, je peux pas vous dire plus du scénario. Le film, il est à la fois drôle, triste, touchant. Et c'est surtout une énorme performance d'acteur de Joaquin Phoenix.
0: Ok, très bien. Ok, merci pour cette recommandation. Est-ce que t'en as d'autres?
1: Bah, je pense à peu près tout le monde les a vus, sinon c'est l'Odyssée
0: Ouais.
1: que j'ai beaucoup aimé et Spider-Man que j'ai trouvé bien.
0: Ouais. Ok. Ok. Est-ce qu'il y a d'autres recommandations?
2: Ouais,
0: Ouais,
2: moi.
0: vas-y, Marceau.
2: Bah moi j'ai vu au début de l'été, j'ai vu Backrooms. Du coup j'ai bien aimé le film vu que je trouve que ça reprend vraiment bien l'esprit des Backrooms avec les monstres et cette espèce de labyrinthe jaune. Voilà, donc je recommande, je pense qu'il est encore au cinéma. C'est possible, je sais pas trop.
3: Pas sûr.
2: Je
3: Je
2: sais
3: crois
2: pas,
3: que je
2: je
3: l'ai allé
2: sais
3: voir
2: pas.
3: avec un ami en août, mais il y était
2: Ah,
3: déjà plus. Il n'est pas
2: peut-être.
3: resté très longtemps,
2: Je
3: je
2: sais
3: crois.
2: pas. Enfin voilà. Après peut-être qu'il arrivera sur Canal ou je sais pas, mais.
3: Ouais.
0: Oui,
2: Mais.
0: prochainement, oui. Ok.
2: Mais voilà, je recommande, si vous arrivez à trouver Backrooms, bah voilà, je recommande d'aller voir.
0: Ok.
3: En plus, vous aurez le 2 en 2027.
2: Ah bon?
3: Ouais, je crois qu'il y a une suite qui sort en 2027, apparemment. Après, je suis pas sûr à 100%, mais je crois,
2: Je note ça.
3: oui.
0: Louane, est-ce que tu as des recommandations?
3: Oh là là, j'ai pas. Et ça tue. Bah. Non, bah, à
0: Ok.
3: part un peu. Peut-être sinon Obsession, ouais. Du coup, que j'ai regardé. En vrai, c'est. Ouais, si vous voulez un film d'horreur, ouais, un truc à regarder, vous pouvez. Par contre, faut la regarder quand
0: Ok.
3: même. C'est. C'est. Ouais. C'est vrai qu'après, c'est peut-être moi qui regarde pas beaucoup de films d'horreur, mais en vrai, souvent, c'est assez dur. Les scènes, il y a. Enfin, parfois, c'est un peu gore, les scènes, les choses comme ça. Donc. Faut quand même être accroché, mais après sinon en vrai j'aime quand même bien l'idée. Je trouve que c'est le scénario du film, en vrai c'est bien trouvé comme idée. Donc si vous aimez bien le film d'horreur, n'hésitez pas à aller le voir, c'est très bon film.
0: Flavie, est-ce que t'as des recommandations?
4: Bah, j'en profite du coup pour faire ma pub Megan Park. C'est la réalisatrice du coup qui a fait la
0: Ouais.
4: série dont j'ai parlé tout à l'heure.
0: Ok.
4: Et elle a fait un autre film en 2018, je crois, qui s'appelle The Fallout. Et c'est avec Jenna Ortega du coup, mais avant Wednesday et
0: Ok.
4: qu'elle soit connue, enfin qu'elle soit autant connue
0: Ouais.
4: quoi. Et ça raconte. Enfin, l'histoire, c'est une tuerie dans un lycée américain, et donc la tuerie a lieu tout au début du film, et tout le film, c'est plutôt la reconstruction et comment les lycéens, ils arrivent à gérer ça, et justement les relations qu'ils créent avec après cet épisode, et comment ça modifie leurs amitiés, etc. Et bah pareil, j'ai trouvé que la réalisation était super, donc voilà, je recommande.
0: Ok. Est-ce que Jocelyn t'a des recommandations?
5: Bah moi j'en ai une, bah c'est un peu horreur mais c'est surtout drôle, c'est Scary Movie 6, celui qui est
0: Ah
5: sorti
0: oui,
5: cette année.
0: ouais.
5: Il était au cinéma et là bah il y est plus certainement, mais du coup je sais plus où on peut le retrouver, mais moi j'ai trouvé qu'il était ultra drôle et qu'il y avait beaucoup de caméos par rapport aux 5 autres.
0: Oui, je suis assez d'accord, je l'ai vu aussi. Voilà. Et puis, merci.
5: Y a pas de souci.
0: Et puis moi je vais vous conseiller un film que j'ai vu, que j'ai vraiment adoré, mais qui est un film qui est assez dur, et donc voilà, je préfère vous prévenir, qui peut vraiment perturber. C'est Mysterious Skin de Greg Araki. Tu l'as vu?
4: Alors, j'ai pas vu, mais j'ai un ami qui est
0: Ouais.
4: archi fan de Greg Araki.
0: Ouais. Et
4: Voilà.
0: en fait, je sais pas vraiment comment résumer le film. Je pense que je vais pas le résumer en fait, parce que moi je suis allé le, j'avais vu que c'était un bon film et, enfin, j'ai entendu dire que c'était un bon film et tout, mais je

0: j'ai pas vraiment plus cherché que ça, et donc je me suis lancée dans ce film. Et franchement, c'est, tu ressors du film différent. Enfin, je sais pas comment dire, mais c'est vraiment un film qui te prend. Donc je vous laisse aller le regarder, mais je vous le conseille fortement. Mais aussi à savoir que ça peut me perturber un peu. Voilà. Donc je vous conseille. Mais c'est vrai que du coup j'aimerais découvrir aussi un peu plus en détail la filmographie de Greg Araki aussi.
1: Alors,
0: Voilà pour mes
1: j'en ai
0: recommandations.
1: vu un de Greg Araki, bah, que du coup cet ami m'a montré, mais
0: Ouais.
1: je me souviens plus du nom, donc là ça m'énerve. Mais, enfin, très perturbant pareil,
0: Ouais. Ouais,
1: mais ouais, pareil, je suis sortie, je...
0: ça fait réfléchir.
1: Ouais, on se
0: Enfin.
1: sent un peu changé.
0: Oui, vraiment, c'est cet effet-là, mais.
1: Mais c'était pas Mysterious Skin,
0: Ok.
1: c'était un autre. Mais bon, voilà, du coup,
0: Ouais.
1: je soutiens la
0: Ok,
1: recommandation.
0: merci. Très bien. Eh ben, je crois qu'on a fini l'émission.
2: Oh non.
0: Effectivement, c'est fini. On se retrouve pour un prochain épisode de Cinémag. Merci à Louane qui était à la technique.
2: De rien.
0: Merci Flavie. Merci
1: Merci.
0: Jocelyn. Merci
2: De
0: Corentin.
2: rien.
0: Et merci Marceau.
1: Merci, merci à toi aussi.
0: Merci. Bonne écoute sur la tribu. Salut.
1: Salut.

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1: Bonsoir à tous. Députés de gauche, syndicats, magistrats, des milliers de personnes ont défilé cet après-midi à Paris contre la loi qui instaure une présomption d'usage légitime des armes pour les forces de l'ordre. Les opposants à cette loi dénoncent un permis de tuer octroyé aux forces de l'ordre et un recul de l'état de droit. Le texte voté en juillet par les députés prévoit que policiers et gendarmes sont présumés avoir agi dans le respect de la loi quand ils font usage de leurs armes. Le projet de loi doit encore être examiné par le Sénat. Le président du PSG est visé par une enquête préliminaire pour prise illégale d'intérêt. Nasser Al-Khelaifi, qui est aussi président de Bein Media Group, est soupçonné d'avoir profité de ses différentes fonctions pour influencer la répartition des droits télé de la Ligue 1 en 2024. Les investigations ont été lancées après un signalement d'anticorps. L'avocat de Nasser Al-Khelaifi assure que son client a toujours agi de manière indépendante, impartiale et objective. Un couple et leurs deux enfants séquestrés la nuit dernière à leur domicile de Vendin-le-Vieil dans le Pas-de-Calais. Quatre suspects cagoulés ont tenté de dérober 40 000 euros en crypto-monnaie au père de famille qui travaille dans le secteur de la crypto-monnaie. Les suspects sont toujours recherchés. Les politiques continuent de faire leur entrée. Le Modem a réuni ce week-end son université de rentrée dans le Vaucluse. Le parti souhaite une primaire réunissant ceux qui ne veulent ni d'Édouard Philippe ni de Gabriel Attal. Elle réunirait la gauche et la droite modérée. Allez, le foot est la suite de la cinquième journée de Ligue 1, le Classico ce soir entre Marseille et le PSG. Ce sera à 20h45. Auxerre s'est imposé 2-1 face à Brest. Les Bourguignons enchaînent un deuxième succès consécutif. Et puis, la funambule Tatiana Mossio-Bongonga a relié les deux plus grands terrils d'Europe situés dans le Pas-de-Calais. Une traversée de 400 mètres sans attache ni filet à près de 100 mètres de hauteur. Une performance inédite à l'occasion des Journées du patrimoine. Voilà pour ce point sur l'actualité. Merci de l'avoir suivi. Très bonne soirée à tous.
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5: Bonjour, nous sommes les élèves du pôle insertion arrivant au lycée Aristide Briand, une classe pour les élèves qui viennent d'arriver en France. Cette année, nous avons un projet avec la radio tribu. L'idée est de parler de notre parcours et de nos projets futurs en France. Je m'appelle Alcine Kaba, j'ai 16 ans, je viens de Guinée-Conakry. Je suis élève du PIA, qui veut dire pôle insertion arrivant, pour aider à tout. Je suis un jeune vraiment passionné du football. Je tiens vraiment au foot, c'est ma passion. Je suis parti au Danemark au mois de juillet pour jouer au foot. Mais en raison de l'obsession que j'ai pour le foot, et en particulier pour le journalisme sportif, j'ai finalement très rapidement décidé de venir en France, parce que je viens d'un pays francophone. Je suis donc arrivé en août 2025 à Nantes, France Terre d'Asile, où je suis resté 2 mois. Les éducateurs de France Terre d'Asile sont vraiment très gentils, accueillants et sympas. J'ai partagé ma passion du football et du journalisme sportif avec eux. Le département de Loire-Atlantique m'a transféré à Guérande pour commencer une nouvelle vie. Je suis pris en charge par les Samna de Guérande, qui sont vraiment gentils. Ils sont plus que des parents pour moi. Ils m'ont donné un toit, à manger, des habits, ils m'ont scolarisé. Je ne manque de rien. Je vis super bien. Je pars à l'école du lundi au vendredi. Les cours se passent à merveille. Je suis attentif en classe, j'écoute, je suis bien les cours parce que je vais étudier et finir mes études pour réaliser mon rêve de devenir journaliste sportif. J'ai vraiment envie de vous parler du journalisme sportif, de vous envoyer dans ce monde, de vous parler de ce qui m'anime dans ce métier, qui me fait rêver de devenir commentateur. Parlons des commentateurs. J'ai deux idoles, François Marsal et Paul Tchoukriel de Canal+. Ils m'ont inspiré et m'ont fait aimer le monde du journalisme sportif. Ce sont les voix qui font vibrer nos soirées Ligue des Champions ou Premier League. Ces deux hommes sont la bande de sons de nos plus grandes émotions footballistiques. Attention, ils ne forment pas un duo classique. Ils sont les maîtres d'orchestre, toujours accompagnés d'un consultant de haut niveau comme Christophe Jallet ou Sidney Govou. Nous allons décortiquer leur style. Commençons par Paul Tchoukriel. C'est l'énergie pure, l'incarnation de l'adrénaline, sa signature. C'est cette capacité unique à faire exploser les micros sur une occasion brillante. Il est le raconteur d'histoire qui vous tient par la main. Il donne l'impression d'être un 12e homme sur l'action. Cette passion est contagieuse, notamment sur les exploits français en Coupe d'Europe. C'est ce qu'on aime chez lui.
6: Vitinha s'apprête à frapper ce coup de pied arrêté. Le Portugais qui a choisi le deuxième poteau, tête de parter. Fabien Ruiz, elle est bonne, elle est bonne, elle est bonne, elle est fantastique.
0: magnifique, celle de Fabien Ruiz, une frappe monstrueuse qui décide le rêve parisien. Paris mène à 0, 28e minute de jeu.
5: Face à lui, François Marchal, le maître de la précision chirurgicale. Il nous régale, particulièrement sur la Première Ligue, où sa voix posée avec son sens de rythme donne une dimension épique à l'intensité anglaise. Sa force, placer l'info juste au moment qu'il faut et synthétiser le tout en une phrase percutante. Un exemple, son commentaire sur le doublé spectaculaire de Declan Rice face au Real Madrid. Écoutez.
7: Declan Rice s'élance. Oh! Le canonnier s'appelle Declan Rice, 1-0 pour Arsenal.
5: Il ne se contente pas de crier, il cadre l'exploit, il souligne la beauté de l'action et il transforme l'émotion en analyse technique mémorable. Son calme professionnel est sa force. Canal Plus a trouvé un équilibre parfait. Tchoukriel vous fait vibrer, il est l'étincelle. Marchal vous fait comprendre, il est l'encre de sa voix. Leur complémentarité est ce qui fait la force du commentaire français. Mon rêve le plus ardent, c'est de les rencontrer et de devenir comme eux. Ce sera un grand plaisir de rencontrer ces deux légendes du commentaire français. J'espère aussi qu'un jour, j'inspirerai des jeunes comme moi, comme je le suis aujourd'hui.
8: Merci à la radio de la tribu de nous avoir accordé ce moment pour parler de nous. C'était les élèves du pôle insertion arrivant de Saint-Nazaire, du lycée Aristide-Briand.
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0: Trois candidats dans un mouchoir de poche, mais on se régale. C'est du beau jeu, ça.
1: Le soprano Paul Mirabel, Squeezie McFly et Carlito.
0: Pardon ? Quelle est votre réponse ?
1: Marlène Schiappa, Lady Gaga, Omar Sy, Clara Luciani, Nicki Minaj, Florence Foresti, Taylor Swift, Mbappé, Emmanuel Macron, Donald Trump, Damso, Marion Cotillard, Katy Perry, Charles Leclerc, Léon Marchand, Angèle, Lenny Kravitz, Greta Thunberg, François Hollande.

0: Depeche Best, Billy Eilish, Wendy Renard, Nikos Aliagas, Barack Obama, Cyril Lignac, Teddy Riner, Julien Doré, Loan, Thomas Pesquet, Harry Potter, Yann Barthès, Inox, Tag, Lena, Situation, Adeline Champ. Brad Pitt.
1: Attention. Octobre 1912, quelle émission animalière voit ses principaux dirigeants massacrés par un animateur dont le véritable prénom est Ronan. Bien joué, 3 points.
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5: Bonjour, quel métier faites-vous ?
6: Je suis exploratrice, j'ai 20 ans.
5: Je suis astronaute, j'ai 46 ans.
6: J'ai découvert dans ma ville où j'habite des os de dinosaures qui a des millions d'années. Et j'essaye de trouver une espèce de dinosaure qu'on n'a encore jamais retrouvé.
5: Je reviens de mon premier voyage dans l'espace. J'ai été sur Mars pour faire des recherches scientifiques sur certaines pierres et matériaux qu'on pouvait y trouver.
6: Racontez-moi votre voyage. Qu'est-ce que vous avez fait ?
5: On a trouvé que Mars, il y a très longtemps, était un peu comme la Terre.
6: J'ai trouvé, ça avait bipé sur mon détecteur de métaux. J'ai creusé. Là, je crois qu'on a déterré 2 ou 3 os.
5: Et qu'une forme de vie était, existait avant.
6: J'ai trouvé un nid jaune blanc que je touche et c'était pas un truc en métal. Que je essayais de creuser plus et j'ai trouvé que c'était un bout d'os.
5: Est-ce que vous aimez votre métier ?
6: Oui, j'aime beaucoup mon métier parce que je découpe plein de choses et j'apprends toujours des choses chaque jour. Est-ce que dans quelques années on pourra y vivre ou pas ?
5: Maintenant, non. Ça dépend de comment notre technologie avance. Alors, faudrait faire pousser des plantes, avoir de l'eau, ce qui est déjà pas gagné. Mais de toute façon, la technologie évoluera et je pense que plus tard, on pourra vivre sur Mars. Ça vous a fait quoi quand vous avez trouvé les os ? Qu'est-ce que vous avez ressenti ?
6: C'était un exploit parce que c'était ma première fois que je déterrais un os de dinosaure, en fait. C'était pour ça. Et j'étais contente de moi. C'est le jour où je voulais déterrer un os. Et j'étais contente. Est-ce que l'atmosphère est respirable ou pas ?
5: Non, on ne peut pas respirer sur Mars.
6: Est-ce que si on y va sur Mars, si on peut y vivre, même si l'air n'est pas respirable, avec des combinaisons d'astronautes, des robots ou des navettes, je ne sais pas, des choses comme ça ?
5: On ne creuse pas sur Mars parce que on pourrait détruire la planète et... Et on essaye de ne pas détruire la biodiversité de cette terre.
6: D'accord, merci pour vos explications et au revoir.

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1: Bonsoir, bonsoir à tous. Paris, Lille, Marseille ou encore Lyon, plusieurs rassemblements ont eu lieu aujourd'hui et hier contre la loi qui instaure une présomption d'usage légitime des armes pour les forces de l'ordre. Dans la capitale, plusieurs députés de gauche, représentants de magistrats ou encore syndicats étaient au sein du cortège de plusieurs milliers de personnes cet après-midi. Tous dénoncent un permis de tuer octroyé aux forces de l'ordre. Le texte adopté en juillet par l'Assemblée nationale doit encore passer devant le Sénat. Nouveau record à la pompe ce week-end, le prix du litre de gazole affiché en moyenne 2,41 € dans les stations de l'Hexagone. Les prix de l'essence continuent de grimper également, alors que le gouvernement doit se réunir demain afin de décider de nouvelles aides ou de prolonger les dispositifs existants. La suppression de taxes, en revanche, ne serait pas envisagée par Matignon, malgré les demandes de différents partis politiques. À l'international, Emmanuel Macron est toujours à Saint-Pierre-et-Miquelon. Le président a accueilli sur place en début de soirée le Premier ministre canadien Mark Carney. Le territoire français est situé à une vingtaine de kilomètres du Canada. Les deux dirigeants doivent échanger pour réaffirmer l'unité du Canada, de la France et des Européens face aux menaces récurrentes de Donald Trump. Une déclaration commune est attendue dans la soirée. Au Moyen-Orient, l'Iran a fermé aujourd'hui le centre de langue française, un des principaux établissements d'enseignement du français en Iran, lié à l'ambassade de France. La justice iranienne évoque des activités illégales, sans donner davantage de détails. C'est un rendez-vous pour des dizaines de milliers de passionnés. Chaque mois de septembre, l'ouverture de la chasse généralisée. Après une première vague d'ouverture dimanche dernier sur la moitié sud de l'Hexagone, elle est ouverte depuis ce matin sur de nombreux départements du Nord. Il faudra attendre encore une semaine pour la Manche, l'Eure, la Sarthe, le Loir-et-Cher, le Cher et l'Indre. Et puis en football, la suite et fin de la cinquième journée de Ligue 1. Ce soir, Auxerre a décroché sa deuxième victoire consécutive face à Brest 2-1. Ce soir à 20h45, l'Olympique de Marseille accueille le Paris Saint-Germain. Pour l'heure, les Phocéens sont 16e, Paris 10e. Très bonne soirée à tous.
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3: Bonjour, nous sommes les élèves du pôle insertion arrivant au lycée Aristide Briand, une classe pour les élèves qui viennent d'arriver en France. Cette année, nous avons un projet avec la radio tribu. L'idée est de parler de notre parcours et de nos projets futurs en France.
4: Je m'appelle Christian Zéza, j'ai 16 ans, je suis d'origine congolaise. Du Congo-Kinshasa, République démocratique du Congo. Quand je suis arrivé en France, je ne connaissais personne. Maintenant, j'ai des amis. Ici, nous sommes ensemble, dans la classe du PIA, du pôle insertion arrivante. Ce qui me rend triste, ici les jeunes fument et disent seulement wesh, mais ils sont aussi très sympathiques. Le seul hic, c'est que les horaires sont différents. En France, les lycéens commencent à 8h et finissent à 17h ou 18h, alors que nous, on commence à midi, on termine à 17h. Mais je commence à m'habituer. Depuis mon arrivée en France, je n'ai jamais eu de bagarres et le niveau scolaire c'est très bon. Avec de nombreuses opportunités à l'école, j'ai de bons professeurs, très sympathiques, toujours disponibles pour m'aider à améliorer mon français. Je suis très heureux d'être en France, je me sens en sécurité. Oui, ma culture me manque, mais j'apprends aussi la culture française. Merci à mon éducatrice Louise, merci à tous ceux qui m'ont aidé.
5: Merci à la radio de la tribu de nous avoir accordé ce moment pour parler de nous. C'était les élèves du pôle insertion arrivant de Saint-Nazaire du lycée Aristide Briand.
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1: Trois candidats dans un mouchoir de poche, mais on se régale. C'est du beau jeu, ça. Vérane.
2: Soprano, Paul, Mirabel, Squeezie, McFly et Carlito.
1: Pardon ? Quelle est votre réponse ?
2: Marlène Schiappa. Lady Gaga. Omar Sy, Clara Luciani, Nicki Minaj, Florence Foresti, Taylor Swift, Mbappé, Emmanuel Macron, Donald Trump, Damso, Marion Cotillard, Katy Perry, Charles Leclerc, Léon Marchand, Angèle, Lenny Kravitz, Greta Thunberg, François Hollande, Philippe Etchebest, Billy Eilish, Wendy Renard, Nikos Aliagas, Barack Obama, Cyril Lignac, Teddy Riner, Julien Doré, Loane, Thomas Pesquet, Harry Potter, Yann Barthès, Inox, Tag, Lena, Situation, Adeline Champ, Brad Pitt.
1: Attention. Top 1912, quelle émission animalière voit ses principaux dirigeants massacrés par un animateur dont le véritable prénom est Ronan. Bien joué, 3 points.
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6: Ah bonjour à tous, bienvenue. Moi c'est Hugo Décrypte et aujourd'hui je suis accompagné de Spider-Man.
7: Bonjour les cocos, c'est moi.
6: Alors Spider-Man, déjà moi je pense qu'on peut commencer par la question que tout le monde se pose. Un mythe, est-ce que Spider-Cochon existe vraiment ?
7: Bah bien sûr, c'est mon animal cochon, mon animal de compagnie. J'en fais du bacon par contre quand j'ai faim.
6: Et est-ce qu'on peut vraiment pas le manger ?
7: Si, on peut le manger. C'est logique, c'est un cochon.
6: Ouais mais bon, vous par exemple, vous êtes inhumain.
7: Si, je suis humain. Oh, je peux juste tirer des toiles de mes mains.
6: D'accord.
7: Et je sais faire des saltos arrière.
6: Et alors moi j'ai une question, parce que dans tous les Spider-Man qu'on a vus, l'araignée était différente. C'est quoi la vraie histoire ? Parce que moi je suis perdu entre les... Enfin toutes les... Non, je suis perdu. Dites-moi.
7: En fait, moi je suis né d'une lésion entre un humain et une araignée. C'est ça la vraie histoire.
6: Ah d'accord.
7: Eh ouais.
6: Mais donc oui, mais alors moi je veux bien, mais dans tous les Spider-Man il y a une araignée différente, donc... C'est quoi la vraie ?
7: C'est parce qu'en fait, ma mère, l'araignée...

0: elle est morte, c'est pour c'est pour qu'on la voit, tu vois.
1: Non, j'ai pas compris. Mais bon, allez. Bon alors, vos toiles, comment ça s'est passé là? Parce que moi, dans les premiers Spider-Man, c'était une invention. T'avais inventé les toiles.
0: Bah, en fait, ça dépend, parce que je fais partie de plusieurs univers différents.
1: Ah, c'est vrai, le multivers.
0: C'est compliqué.
1: D'accord. Et alors, le multivers, on en parle, moi je trouve ça super compliqué. Ça se passe comment?
0: J'en sais rien, c'est toujours Iron Man qui s'occupe de ça. Il m'explique juste dans mon oreillette, t'inquiète.
1: D'accord. Bah merci beaucoup Spider-Man.
0: C'est Spider-Man avec l'accent.
1: Merci beaucoup Spider-Man.

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Bonjour à toutes et à tous, j'espère que vous passez un bon week-end avec cette chaleur étouffante. Heureusement, il fait un petit peu meilleur aujourd'hui, même si la chaleur est toujours présente. Et on va commencer du coup une suite, du coup la suite de cette playlist rock metal aujourd'hui, qui aujourd'hui est un petit peu plus rock que metal. Et ça va être du coup tout de suite, on va commencer avec Scorpion, Still Loving You, de l'album Love at First Sting, sorti en 84 dans la tribu.

Et c'était Scorpion, Still Loving You. Et tout de suite, c'est le groupe Oasis, One, avec leur titre Wonderwall, dans l'album Morning Glory, sorti en 1995.

C'était Oasis avec leur titre Wonderwall. Et tout de suite, c'est le groupe The Animals avec leur titre, l'un des titres, je pense, les plus connus, leur titre le plus connu, je pense, House of the Rising Sun de l'album The Animal, sorti en 64.

Animals, House of the Rising Sun, et tout de suite c'est Toto Hold the Line de l'album Toto, justement, désolé, sorti en 78 dans la tribu au 106.9 et en podcast sur toutes les plateformes de streaming.

et c'était Toto Hold the Nine. Et tout de suite, c'est The Who, Bane Blue Eyes, de leur album Who's Next, sorti en 71, pour l'avant-dernier titre de cette playlist.

Et c'était The Who Behind Blue Eyes. Et tout de suite, pour la dernière musique ensemble de cette playlist, c'est Europe Final Countdown de l'album The Final Countdown, sorti en 1985. Et voilà, du coup, c'est la fin de cette playlist. Moi, je vous dis à vendredi 16h30 et la semaine prochaine à 14h30. Je vous laisse du coup avec la programmation et une petite émission juste après. Et bonne fête de la musique à tout le monde. Et moi je vous dis ciao ciao, à la semaine prochaine.

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